prima goccia. Et mon Georges, t'avais dit je reviendrai en forme samedi prochain. Je suis là. Par la grâce de Dieu, bien sûr.

soir c'est le zoo 93.7 FM, www.radiosystem.fr, House Dance Floor, Magouch, George Calis, les habitués, les VIP sont là.

Celli, il est là. 22h34, House Dance Floor. Jamon. Un super fort, Hervé Dorel qui atteint. Derrière, il est chaud, il fait des abdos, il fait des pompes. Mais il est là. Georges Calis, c'est pour toi ce soir. À l'ancienne, ça nous rajeunit. On est les meilleurs, meilleure génération. The Big Power Generation, Love Generation, que du love, comme dirait Hervé Dorel. 22h35, House Dance Floor. Allez, laisse le satellite branché, dirigé vers Nîmes, Beauvert plus exactement dans le sud de la France. Le 30600, on est là. N'oublie pas, la Corse est avec nous ce soir. Les Ardennes, la Belgique, hors de la

Je vous ramène au club house. C'est l'objectif House Dance Floor. Les amis, les VIP, la TikTok, ceux qui n'aiment pas la coupure de Facebook, ils sont là. Les autres sont résistants à Facebook. Ils y sont toujours. C'est le TGV. Je suis live. TikTok, ça coupe pas. Il y a 7100 j'aime et 7 personnes en live. C'est magique. 22h40, House Dance Floor, www.radiosystem.fr, 93.7 FM. Tu es mon platine. Hervé, il est là.

Fred. Bienvenue Flo. Elle est là, je viens te voir. 22h50, Flo Servini. TikTok live.

Aramian, Toto Loco, bonsoir. Les années folles, Montpellier. Tu t'en souviens? Et c'est sur Radio System ce soir, 93.7 FM. Reste sur les ondes. Et oui, Toto Loco, mon ami. Ah, le cousin. Il est là. Ah, qu'est-ce qu'on a pu bouger? Les souvenirs.

permets-moi de te donner deux indices. Villa Rouge et Capot de la Twingo. La soirée traumatisante.

reste à l'écoute, hein, Ramian. Le prochain aussi, c'est du lourd, il est pour toi. Eh, je sais, je connais tes goûts. Casquette à la verre, cheveux longs. Aïe, aïe, aïe. La grande classe.

Allez, pour le mec qui te dribble dans une cabine téléphonique, le meilleur numéro 10 de la France, j'ai nommé Khalil.

0: crois que Georges il a vécu les mêmes années que nous. Et oui Khalil, Georges il est là. Et je le fais vibrer à chaque fois.
1: Don't
0: La nostalgie s'empare de nous.

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1: Ça va nous changer, les amis. Il est 23h17. On est arrivé Drouel, il est chaud. Il est chaud, cacao, Hervé Drouel, il est là. Il fait des pompes, des abdos. Tant plus qu'une chose, c'est prendre les commandes du live. Vous étiez avec lui le soir de Noël, Hervé Noël. Vous étiez avec lui pour le jour de l'an. C'était le capitaine, il vous a fait voyager. La croisière s'amuse avec Hervé Drouel. Et il est ici ce soir, vous inquiétez pas les amis. 93.7 FM, le www.radiosystem.fr. Et le TikTok Live Diamond 301. Pour toi, Khalil.

découverte sur Viva, sur les chaînes de la parabole, par mon cousin Khalil. Un morceau, une tuerie. Il est venu un beau matin, il m'a dit j'ai un son, c'est du lourd, tu vas craquer. Il m'a dit c'est Tom Craft, Loneliness. Et j'ai craqué.

tu t'en souviens cela? Magucha, la Corse est avec nous ce soir pour le Remember. Mais oui, Khalil, tu l'avais oublié celle-là. Viva!

retrouver Hervé Dorel. Restez sur les ondes. Il vous a accompagné pour le jour de Noël, pour le jour de l'an sur Radio System. Hervé Noël, il est là.

Sébastien Tchexa, Georges Calis, Armin, Magucha, Christophe Glicelli. Allez, ceux qui sont en live, n'hésitez pas, manifestez-vous.

Georges, tu le sais qu'on est liés, toi et moi, par la musique, par le son ancien. On a les barbes blanches, on a les cheveux blancs, on a le logo blanc. Mais on est jeunes là. C'est le plus important, c'est le feu. Les meilleures années, elles sont là. Allez, j'en ai de la nouveauté. J'en ai en pagaille, mais bon, je vais pas te la sortir. Parce que ça vaut pas l'ancien.

faire plaisir à Khalil et Superman. Il arrive bientôt, mais il va remonter le niveau. C'est du lourd, Superman. Ça va, c'est Pascal Idjis. Je l'ai passé la dernière fois. C'est Rachid Zouaoui qui me l'a demandé. Et il a été apprécié.

tour place à l'invité Hervé Noël. Dans 10 minutes, chose promise, chose due, je lui laisse les commandes. Même si je suis chaud comme de la braise.

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d'être là. 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

quartier qui est tout en folie. 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

Christophe Guinicelli. Il est là. Le son qui va faire bouger l'été 2024.

Hervé Dorel en mix live. Mesdames, il est là. Le bourré des cœurs, le tombeur du dance floor. Allez les amis, mesdames et mesdemoiselles, un cœur de DJ à prendre.

pour ceux qui sont sur ce live. Attention, attention, on va couper. Rejoignez Hervé Dorel. Dès la coupure, Hervé Dorel, TikTok. Hervé Dorel officiel. R-V-D-O-R-E-L officiel.

Allez les amis, je vous laisse en compagnie d'Hervé Dorel. 100% confiance, 100% mix, 100% dance floor. Rendez-vous 21h samedi prochain. A plus, bye bye et bonne soirée, bon kiff.

Merci Lulu. Le bonsoir à la Belgique. Hey Georges. Ouais Lulu, Mika est passé tout à l'heure.

Salut Enzo, NDJ Radio System. Le mercredi 20h-22h. D'ailleurs, on se voit mercredi, non ?

t'inquiète, pas besoin de cadeaux, merci. C'est gentil, mais merci. Je suis pas là pour là ce soir.

0: play games, huh?
1: Montpellier à côté.

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0: 5h en temps universel, 7h ici à Paris, 1h de plus à Kiev.
1: Clotilde Dumais.
0: Bonjour à tous, lundi 24 août, fête nationale pour l'Ukraine qui célèbre les 35 ans de son indépendance en pleine guerre contre la Russie. On va évidemment y revenir tout au long de ce RFI matin. Et d'abord dans votre journal, bonjour Julien Coquelrem.
2: Bonjour Clotilde, bonjour à tous. Et cette journée de l'indépendance marquée par une nouvelle démonstration d'unité des alliés de Kiev. La coalition des volontaires se réunit tout à l'heure et on appelle notre correspondante en Ukraine dans un instant. L'actualité ce matin aussi en France, Raphaël Glucksmann, officiellement candidat à la présidentielle après un long faux suspense. Et la suite à Paris de la visite du prince héritier Mohamed Ben Salman. On part aussi en Guinée dans ce journal avec cet éboulement meurtrier à Conakry dans la nuit de samedi à dimanche. Des habitations ensevelies par l'effondrement d'une montagne de déchets à cause des fortes pluies. Alors que du côté du Pérou, les pluies diluviennes là aussi ont coupé une importante route dans le pays. Des milliers d'automobilistes bloqués sur cet axe depuis une semaine.
0: C'était donc il y a 35 ans, jour pour jour, le 24 août 1991, l'Ukraine déclarait son indépendance.
2: Et la période qui s'en était suivie, celle de la diplomatie avec la Russie, semble bien loin. Aujourd'hui, un nouveau jour de l'indépendance en temps de guerre pour l'Ukraine. Même si Kiev va pouvoir compter aujourd'hui sur les marques de soutien de ses alliés, une nouvelle réunion de la coalition des volontaires et la visite dans le pays du Premier ministre britannique Andy Burnham. Alors que les frappes russes tuent de plus en plus de civils et que l'Ukraine manque de moyens pour les intercepter. Bonjour Emmanuel Chaz.
3: Bonjour.
2: Que peut-on attendre de cette réunion de la coalition des volontaires aujourd'hui ?
3: Eh bien écoutez, d'abord une réunion qui se tient en un jour hautement symbolique, vous l'avez rappelé, le 35e anniversaire de l'indépendance, une réunion à laquelle participeront en format hybride les dirigeants européens, le président français Emmanuel Macron, vous l'avez mentionné, le premier ministre britannique et le chancelier allemand Friedrich Merz sont déjà sur place, les dirigeants des pays baltes et nordiques, et on attend également Antonio Costa, le président du Conseil de l'Europe, avec trois axes principaux qui seront abordés aujourd'hui, la défense aérienne ukrainienne, alors que Kiev plaide auprès de ses alliés pour davantage de moyens d'interception, les garanties de sécurité qui pourraient permettre un cessez-le-feu durable si les négociations reprenaient, ainsi que les sanctions des alliés envers Moscou.
2: Et Emmanuel, on le disait, cette réunion et cette journée de l'indépendance se déroulent dans un contexte particulièrement tendu.
3: Exactement. Alors la nuit a été calme, mais ces dernières semaines, les frappes d'ampleur elles se sont répétées sur la capitale. Et on ajoute à cela une crise politique qui a duré tout l'été, depuis le remaniement gouvernemental et suite à l'éviction de l'ancien ministre de la Défense, Mikhailo Fedorov, qui a ouvertement dénoncé la corruption rampante au sein du gouvernement et a appelé aux élections. Volodymyr Zelensky s'est exprimé sur la position du gouvernement quant à un scrutin. Il est soutenu en cela par le Parlement et par la population. D'une part, la tenue d'élection est proscrite par la loi martiale tant qu'il n'y a pas de cessez-le-feu. D'autre part, les conditions de sécurité et d'organisation d'élections ne peuvent être garanties à l'heure actuelle, selon le président ukrainien.
2: Emmanuel Chaz à Kiev pour RFI, merci beaucoup. Alors que du côté de la Russie, c'est une attaque de drones ukrainiens qui a tué deux mineurs cette nuit dans un centre d'accueil du sud-ouest du pays. Elle a aussi provoqué un incendie sur un site de la plateforme de commerce en ligne Ozone, visé pour le troisième jour d'affilée.
0: Lui dit avoir pris sa décision avec gravité.
2: Après avoir longtemps fait mine d'hésiter, il a donc rajouté son nom à une liste déjà longue. Hier soir, le député européen et co-président de Place Publique, Raphaël Glucksmann, a annoncé au journal de 20h de TF1 sa candidature à l'élection présidentielle en France de l'an prochain. Il passera par la case primaire qu'il a tenté d'éviter. Charlotte Turien-Tomacas, c'est donc la première étape d'un long chemin.
4: Après trois mois de réflexion, c'est donc la fin d'un faux suspense. Raphaël Glucksmann participera également à la primaire du Parti Socialiste organisée au mois d'octobre. Une volte-face pour l'eurodéputé qui refusait encore récemment d'envisager cette option.
5: J'ai toujours dit que je voulais mener cette bataille avec mes amis socialistes. On va gagner l'élection présidentielle.
4: Raphaël Glucksmann part donc favori de ce scrutin auquel plusieurs socialistes comme Ségolène Royal, les députés Philippe Brun et Jérôme Guedj souhaitent participer en attendant la candidature possible du premier secrétaire du parti, Olivier Faure. Le candidat entend porter une ligne social-démocrate, pro-européenne et républicaine avec l'ambition de rassembler une gauche qu'il juge aujourd'hui profondément divisée.
5: Si je suis candidat aujourd'hui, c'est pour relever la France. Parce que vous savez, on a tous une boule dans le ventre quand on regarde ce qui est en train de devenir notre nation.
4: Réaffirmant son hostilité à la France insoumise, Raphaël Glucksmann tend la main aux écologistes.
5: Les écologistes ont eu raison avant tout le monde sur la catastrophe climatique que nous sommes en train de vivre. Je leur dis une chose simple. Venez avec nous fonder la République écologique.
4: Le candidat veut désormais installer sa campagne autour d'un message de rassemblement et de reconquête face à l'extrême droite. Une entrée officielle dans la bataille présidentielle à moins d'un an du scrutin.
2: Charlotte Urien, Thomas Kahr du service politique de RFI.
0: Toujours en France, la suite de la visite de Mohamed Ben Salman.
2: Reçu par Emmanuel Macron tout à l'heure, alors qu'au Moyen-Orient, des pourparlers ont réuni hier Israël et la Syrie pour tenter d'amorcer une désescalade après les frappes israéliennes dans le pays ces derniers jours et les tensions avec la Turquie. La situation dans la région sera forcément au menu de la visite en France du prince héritier saoudien, même s'il l'a entamé hier sur une toute autre note. Mohamed Ben Salman assistait hier soir à Paris à la cérémonie de clôture de la Coupe du Monde d'e-sport, la pratique compétitive des jeux vidéo, un domaine dans lequel Riyad a massivement investi, notamment pour transformer l'image du royaume. Nicolas Rocam.
1: Pour cette première édition du mondial d'e-sport en dehors d'Arabie Saoudite, du fait de la guerre au Proche-Orient, Mohamed Ben Salman se devait de faire le déplacement. Le prince héritier mise particulièrement sur les jeux vidéo dans le cadre de Vision 2030, son vaste plan de transformation du pays visant à l'émanciper des hydrocarbures. En 2022, Riyad a lancé sa stratégie, 250 entreprises, 39 000 emplois, 13,3 milliards de dollars de contributions du secteur des jeux vidéo d'ici 2030. L'e-sport World Cup est la vitrine de ce soft power. Lancée en 2024, la compétition héberge durant 2 mois les plus grandes stars des jeux vidéo dans les rues de la capitale du royaume. Mais l'Arabie Saoudite se diversifie dans le domaine grâce à son fonds souverain. Il vient de franchir une nouvelle étape en participant avec un consortium au rachat du géant Electronic Arts pour 55 milliards de dollars. Riyad met donc la main sur les plus grandes franchises de jeux vidéo de sport avec un objectif clair, changer auprès des jeunes l'image d'un pays critiqué pour ses restrictions de la liberté d'expression, les nombreuses violations des droits de l'homme et les discriminations envers les femmes.
2: Nicolas Rocca et la visite en France de Mohamed Ben Salman, vertement critiquée justement par plusieurs syndicats de journalistes qui dénoncent une provocation, alors que le prince héritier avait un temps été mis au ban de la communauté internationale après l'assassinat du journaliste saoudien Jamal Khashoggi. C'était en 2018 et les renseignements américains avaient révélé l'implication directe de MBS dans cette affaire. Une plainte contre lui est en cours d'instruction en France pour torture et disparition forcée.
0: Plus de 2600 décès, près de 5500 cas. Désormais, l'épidémie d'Ebola continue de faire rage en RDC.
2: Et à l'occasion des 100 jours de la déclaration officielle de l'épidémie, la Croix-Rouge a tiré hier la sonnette d'alarme sur un obstacle majeur à la riposte contre cette épidémie, la méfiance et la violence visant ses équipes engagées sur le terrain. 11 incidents violents ont été recensés contre ces volontaires, avec plusieurs blessés. On en parle avec Pascal Moulégois dans le prochain journal Afrique, c'est à 5h30, temps universel.
0: En Guinée, au moins 31 morts dans l'effondrement d'une immense déchetterie.

0: De nombreuses familles attendent encore de nouvelles de leurs proches. Les secouristes, eux, avancent avec prudence, alors que la masse de déchets reste instable. Ce éboulement intervient sur un site déjà considéré comme dangereux. Selon le gouvernement, la fermeture de la décharge était même prévue ce dimanche avec des mesures d'évacuation des riverains. Madame Dianabou Touré, ministre de l'administration du territoire.
1: Ça fait des années qu'on cherche à ce que les gens puissent quitter cet endroit. Parce que vous-même, vous voyez les risques de santé que représente cette zone pour la population. Mais malheureusement, même hier, les équipes étaient encore sur le terrain pour demander à ce que les familles puissent être délocalisées. Nous allons faire en sorte que le reste des familles soient ailleurs.
0: À Dar es Salaam, le drame relance désormais les interrogations sur la sécurité des populations installées autour de cette décharge à ciel ouvert. Mokhtar Bakonakri, RFI.
2: Des fortes pluies également, Julien, au Pérou et des milliers d'automobilistes bloqués depuis une semaine.
3: La seule route qui relie le sud du pays à la capitale a été coupée en deux par des coulées de boue et environ 2000 personnes sont encore bloquées sur place, Martin Chabal.
4: Surpris par les inondations et les glissements de terrain sur la route, ces Péruviens sont passés en mode survie. Très peu de journalistes ont pu se rendre sur place, mais les rares interviews diffusées.
5: Retour sur Radio Système, c'était les informations délivrées par notre partenaire Radio France Internationale. On continue nos programmes.

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1: Aujourd'hui, nous allons évoquer l'histoire de l'abbatiale de Notre-Dame de Vauvert. Tout commence quelques siècles avant par l'évangélisation de notre région. Rappelez-vous, je vous ai parlé de la faille de Vauvert et de la forêt qui poussait sur la colline avec l'abondance d'eau. Les sources tout le long de la faille, d'innombrables ruisselets qui dévalaient les pentes et qui allaient finir leur course dans le Vistre. Ce lieu était donc nommé Vallis Viridis, le vallon vert. Les paysans y élevaient en abondance des porcs gavés de glands. Les tout premiers évangélisateurs provenaient des anciennes colonies romaines, d'Égypte et de Libye, là où s'implanta au début de notre ère la chrétienté. Et oui, une bonne partie des pères de l'Église et nos saints évangélisateurs étaient maghrébins. Vers l'an 53, Simon le lépreux passe à Arles, Saint-Gilles, puis se fixe à Armanassica et Margues. Il commence à évangéliser la région. Saint-Simon ordonne prêtre son disciple Protus. Avec le temps passent les invasions des Alamans, des Burgondes, des Vandales. L'évangélisation de la région Émargues-Vauvert est poursuivie par Saint-Saturnin, évêque de Toulouse, et Saint-Honeste, premier prêtre nîmois. À la chute de l'Empire romain d'Occident, les enfants des grandes familles gallo-romaines, qui savent lire, écrire et compter, et qui ont été formés à des tâches administratives, se retrouvent sans emploi, ces postes étant occupés par les Francs. Ils se tournent alors vers une organisation qui est en train de se mettre en place et qui recherche de jeunes cadres dynamiques. Il s'agit de l'Église chrétienne. Ils deviennent moines et grimpent très vite dans la hiérarchie et occupent les postes clés d'évêques. La tâche est immense, il faut évangéliser le pays. Il y a parfois certains risques. Les petits seigneurs, jaloux de leur autorité, n'y sont pas toujours favorables. Quasiment tous les saints de cette époque sont d'origine gallo-romaine. Certains seront même saints et martyrs. Toute évangélisation implique un lieu de culte. Ainsi, une petite église est construite, mais l'on ne sait pas actuellement à quel endroit précisément.
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2: La communauté de communes de Petite Camargue recrute son ou sa directeur-directrice du pôle aménagement et transition environnementale. Vous souhaitez mettre votre expertise au service d'un territoire dynamique et participer aux grands projets qui façonneront son avenir. Située entre Nîmes et Montpellier, à proximité de littoral méditerranéen, la communauté de communes de Petite Camargue recrute un cadre de direction pour piloter son pôle aménagement et transition environnementale. Aux principales missions, participer à la définition et à la mise en œuvre du projet de territoire, conseiller la direction générale et les élus dans les domaines relevant du pôle. Piloter les politiques publiques liées aux services techniques, aux déchets ménagers, aux SPANC, à la GEMAPI, au développement durable et à la restauration scolaire. Conditions de recrutement fonctionnaire de catégorie A ou contractuelle. Vous pouvez adresser votre candidature, CV, lettre de motivation, diplôme, à recrutement@cc-petitecamargue.fr.

si cette année vous vous mettiez à la musique? L'école intercommunale de musique de Petite Camargue prépare sa rentrée. L'ouverture officielle est prévue le lundi 14 septembre prochain. Enfants, adolescents ou adultes, débutants ou musiciens confirmés, quel que soit votre âge ou votre niveau, vous pouvez rejoindre l'école. Apprendre un instrument, progresser, perfectionner sa pratique, mais aussi découvrir le plaisir de la musique avec d'autres grâce aux auditions et concerts organisés tout au long de l'année. Pour vous inscrire et obtenir tous les renseignements, rendez-vous au 440 rue Louise Désir à Vauvert ou contactez le 04 66 88 87 40. Les inscriptions sont ouvertes.

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1: 1789, des états généraux vont se tenir. Le baron de Genas, évidemment, est élu comme représentant. Il est complètement conquis par les idées de la Révolution. Les Vauverdois l'acclament et le soutiennent. On met en place des conseils permanents qui permettent de gérer la ville, en accord toujours avec le baron de Genas, bien sûr. Il va être porté à la tête de la milice de Vauvert, puis de Nîmes. Il arbore les couleurs de la Révolution. Porté à la tête de la garde de Vauvert, quelques jours plus tard, le déclin commence à s'amorcer. En 1793, une pétition se fait contre le baron de Genas. Il réclame ainsi, les Vauverdois, les terres que le baron a données déjà. Ils veulent aussi critiquer ses travaux pour capter les eaux depuis le loin. Tout est remis en question. Il est accusé ainsi que son fils de fédéralisme, ce qui est terrible à l'époque puisque c'est l'idée des Girondins qui viennent de tomber. Il est ainsi traduit devant la justice, l'acte d'accusation est du 28 Messidor en 2, 16 juillet 1794. On les accuse donc d'avoir fait braquer sur toutes les avenues les canons de l'armée et plein de persécutions plus ou moins vraies. Cela va les conduire à l'échafaud et ils seront, lui et son fils, guillotinés à 2 ou 3 jours d'intervalle à Nîmes ce 19 juillet 1794 à 3h de l'après-midi. Évidemment, en fonction de la loi du 26 Frimaire en 2, on dresse l'état des condamnés à mort dont les biens étaient mis sous séquestre et toutes ces terres, domaines, dépendances, bâtiments et valeurs vont être évidemment récupérés par la commune de Vauvert.
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3: Jean-François Serre, bonjour. Vous êtes référent de Monalisa, association pour la mobilisation nationale contre l'isolement des personnes âgées. En période de canicule, pourquoi est-il essentiel de maintenir du lien, notamment avec nos aînés ?
4: En période de canicule, les personnes qui sont isolées sont plus fragiles que dans les autres périodes et lorsqu'on a le sentiment de ne compter pour personne, on perd aussi la motivation de s'occuper de soi. Donc c'est important de prendre des nouvelles de ses proches dans ces périodes-là. Sinon, les personnes sont moins attentives à elles-mêmes, moins attentives aux précautions qu'elles doivent prendre. C'est important de rester avec elles, discuter, vérifier qu'elles s'hydratent suffisamment, qu'elles boivent assez, qu'elles ferment leurs volets, qu'elles ne sortent pas aux heures les plus chaudes, partager les émotions, échanger. Enfin, il ne faut pas hésiter à signaler les personnes de votre voisinage qui sont isolées, à vos communes, à vos mairies, qui agissent dans ces périodes-là.
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2: La communauté de communes de Petite Camargue recrute des agents d'animation, hommes ou femmes, pour l'année scolaire 2025-2026. Vos missions principales: veiller à la sécurité et au bien-être des enfants, mise en œuvre du projet pédagogique, proposer des animations adaptées au rythme et besoins des enfants, encadrer le temps du repas et sensibiliser au goût et au gaspillage alimentaire. C'est un contrat de travail à durée déterminée de 9 heures par semaine du 1er septembre 2025 au 31 août 2026. Formation souhaitée: BAFA, CAP Petite Enfance, BEP Carrière Sanitaire et Sociale. Les candidatures sont à adresser à marion.perez-jacquier@cc-petitecamargue.fr, mais également recrutement@cc-petitecamargue.fr. 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
1: Aujourd'hui, nous allons évoquer l'installation des Juifs à Vauvert. En 1140, les Juifs andalous fuient les persécutions en Espagne et s'installent dans le midi de la France, à Lunel et à Poskiervo, c'est-à-dire Vauvert. En 1165, un voyageur itinérant, Benjamin de Tulède, évalue à 40 familles, soit à peu près 200 à 250 personnes habitant à Poskiervo. C'est d'ailleurs eux qui donneront le nom de Poskiervo, puisque, en fait, cet endroit est très boisé, ils prononceront mal bosqué, plutôt posqué, et c'est d'ici que viendra le nom de Poskiervo. Ils vont aussi s'installer et créer une yeshiva, c'est-à-dire une école talmudique importante. Ce sont les trois rabbats de Poskiervo qui sont célèbres aujourd'hui. Rabat, c'est un acronyme de Rabbeinu Abraham ben David. Et eux vont créer donc cette yeshiva et enseigner là une étude de la Torah qui deviendra la Kabbale. C'est ici, en fait, que Isaac l'aveugle inventa la Kabbale.
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2: Les inscriptions sont ouvertes pour l'école maternelle Ventadour d'Aimargues. Les inscriptions pour la rentrée scolaire 2026 en petite section sont désormais ouvertes. Qui est concerné? Les enfants nés en 2023 ou s'inscrire en mairie par mail accueil.mairie@aimargues.fr ou bien par téléphone au 04 66 73 12 12. Ces inscriptions concernent les enfants en petite section de l'école maternelle Ventadour d'Aimargues.

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retour sur Radio Système, c'était les informations délivrées par notre partenaire Radio France Internationale. On continue nos programmes.

0: Allez, salut à toutes, à tous, bienvenue sur Radio Système. Vous avez reconnu le générique de Coucou l'Europe. Alors le but de cette émission Coucou l'Europe, c'est tout simplement d'évoquer avec les volontaires européens de la ville de Nîmes et de la Maison de l'Europe de Nîmes, d'évoquer leur volontariat et surtout le pays qu'ils représentent. Alors ça fait partie d'un, je vais dire, d'une émission incontournable. Ils sont quasiment obligés de faire cette émission dans le cadre de leur... c'est presque sur le contrat grâce à Michel, hein, le directeur, qui dit que ça fait une très très... un très très bon exercice, on va dire, pour l'apprentissage du français. Donc ils viennent à la radio pour évoquer un certain nombre de sujets. On va évoquer par exemple les stéréotypes, on va parler des problèmes liés à leur pays d'origine, on va parler du tourisme de leur pays, on va parler de ils nous donneront une recette aussi. Bref, mais au fait, oui, Lucie, t'as envie de savoir qui c'est? Alors, tout simplement, oui, nous avons avec nous, donc, en exclusivité, Ogur, Ogur. Oh, je monte les micros. Bonjour, Ogur.
1: Bonjour, merci.
0: Bonjour, Ogur. Alors, et puis, on a aussi Özge.
2: Oui, bonjour.
0: Bonjour, Özge. Est-ce que j'ai bien prononcé? C'est bon?
2: Oui, c'est bon.
0: Ça va? Lucille. Bonjour, Lucille.
3: Et bonjour à vous.
0: Alors, Lucille, toi, tu es stagiaire.
3: C'est ça.
0: Ici, tu découvres la radio associative depuis une dizaine de jours. Et voilà, donc tu as parcouru un peu nos activités, nos nombreuses activités. Et puis, bien sûr, tu participes activement à ce Coucou l'Europe. Alors, Ogur et Özge, ils sont tout simplement turcs.
2: Oui.
0: Bonjour.
1: Bonjour. Bonjour, merci.
0: Alors, pourquoi vous avez voulu faire un volontariat européen ici à Nîmes? Et qu'est-ce que vous faites à Nîmes?
2: Oui, bonjour.
0: Bonjour. Alors
2: Je m'appelle Özge, je viens de Turquie et je suis actuellement en France dans les cadre du programme European Solidarity Corps. Je travaille dans une école privée où j'aide des élèves à trouver des stages à l'étranger, par exemple pour le logement et la recherche des entreprises. Je participais aussi à des cours d'anglais avec différentes activités pour améliorer leur niveau. En plus, j'ai rencontré beaucoup de volontaires de différents pays, comme la culture ici est différente de la culture turque. J'apprends aussi à m'adapter à une nouvelle vie. C'est une expérience très enrichissante pour moi.
0: Alors, est-ce que tu peux te présenter? Tu t'es présenté, tu as quel âge? Tu peux nous

0: dire, qu'est-ce que tu peux nous dire de toi?
1: J'ai 23 ans.
0: Mmh.
1: Oui. Je viens d'Istanbul.
0: Ah, Istanbul.
1: Turquie. Oui,
0: d'accord.
1: C'est d'Istanbul.
0: Alors, pourquoi tu as voulu découvrir la France? Et why? Pourquoi?
1: Parce que je veux expérience, quelque chose de différent. Oui, c'est ça.
0: Voilà. Alors, on évoquera aussi l'Europe et aussi la Turquie, hein, qui est une longue histoire.
1: Oui.
0: Et c'est vrai qu'il y a des accords qui sont passés aussi avec la Turquie pour qu'il y ait ces échanges qui se font. Je trouve que c'est une très, très bonne chose, parce que c'est compliqué. Hein. La Turquie, on va en parler aussi avec une partie asiatique. C'est un grand pays très riche culturellement. On va le voir d'ailleurs sur les idées reçues. Mais c'est peut-être pas que des idées reçues. Bonjour, Ogur.
2: Bonjour,
0: est-ce que Ogur, tu peux te présenter, toi, Ogur?
2: Oui, bien sûr. Je viens d'Istanbul aussi. Je suis Ogur Arabacıoğlu. J'ai 23 ans. Maintenant, je suis à Nîmes. Je travaille ici comme un volontaire. Je suis diplôme en traduction et interprétation anglais. Maintenant, je suis en France grâce au programme ECE.
0: Erasmus.
2: Oui, Erasmus Plus programme. Je fais du volontariat dans deux structures. Dans un lycée, j'aide des élèves à trouver des stages et à améliorer leurs compétences en langue, notamment en anglais, en espagnol aussi. En parallèle, je travaille à la Maison de l'Europe dans le département de la communication. Je participe à la création d'affiches, à l'organisation d'événements et à des ateliers aussi. Cette expérience me permet de développer mes compétences, basiquement, oui.
0: Les compétences en quoi? En français aussi?
2: Les compétences de français, les compétences de...
1: Communication,
2: communiquer, management, parce que j'ai fait beaucoup de travail dans deux endroits de travail. Ça a fait m'améliorer beaucoup dans beaucoup de
0: domaines,
2: oui, c'est ça. Oui, c'est
0: très bien. Très bien. Lucille, toi, petite présentation quand même.
3: Bon, ben moi c'est Lucille, comme vous l'a dit Dominique, je suis en stage. Ça fait la deuxième semaine et je découvre un peu tout ce qui se passe au sein d'une radio. Et j'ai très bien été accueillie, donc c'est super.
0: Et t'orientes sur les métiers du son, hein?
3: C'est ça.
0: Voilà.
3: Donc moi ça serait pour être technicienne son plus tard.
0: Voilà, technicienne son plus tard, c'est pour la raison pour laquelle tu es un peu, hein, pour voir un peu techniquement, mais pas que, hein, puisque tu fais même des interviews, ça c'est le passage obligé. Et puis tu participes à cette émission. Allez, tout de suite, tiens, on écoute le micro-trottoir que tu as fait, Ogur et Özge, ben, sur que pensez-vous des Turcs? Quelles sont les idées reçues sur les Turcs? Vous avez laissé traîner votre micro à Nîmes, donc dans les rues de Nîmes. On écoute tout de suite votre micro-trottoir juste avant.
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2: Quand vous pensez aux Turcs, quelle est la première chose qui vous vient à l'esprit? Vous pouvez commencer.
5: Alors je dirais la discrétion, leur gentillesse et également leur culture. Ce qui m'a un peu quand même surpris, qu'on n'a pas en France, après c'est certainement leur culture, c'est que dans les bus, par exemple, où c'est blindé, on n'entend pas une mouche voler. Donc c'est là qu'on se rend compte qu'il y a un très très grand respect de l'autre, et je pense qu'ils sont également beaucoup beaucoup dans l'humain. C'est le ressenti que j'ai.
6: Moi, comme stéréotype que je connais, c'est que la nourriture turque est super bonne et elle est quand même bien implantée en France.
7: Moi aussi, j'ai beaucoup entendu parler de la nourriture, mais aussi qu'ils avaient une culture très développée et que les gens aimaient bien aller là-bas pour visiter parce que c'était très beau.
8: Quand je pense à la Turquie, je pense d'abord à la capitale, Ankara. Il y a beaucoup de personnes qui pensent que c'est Istanbul, mais non, c'est Ankara. Je pense au repas, au manger, parce que j'adore la cuisine turque. Et je pense au football, parce que j'adore le foot et les Turcs, ils sont très très forts au football.
9: La première chose qui me vient à l'esprit, c'est la cuisine turque, comme le kebab, mais aussi Istanbul et la richesse de leur culture. Je pense que la culture turque, elle se caractérise par l'hospitalité, la famille, qui est très importante, et la culture très riche entre l'Europe et l'Asie.
10: Franchement, la première chose qui me vient à l'esprit quand je pense à la Turquie, c'est le kebab, la cuisine turque en général. Je pense aussi aux séries et aux drames turcs, les telenovelas, qui sont très populaires et pleines d'histoires d'amour et de drames. Et puis, je pense aussi à Istanbul, avec ses grandes mosquées et son histoire. Ça me fait également penser à l'Empire ottoman.
0: Voilà, ça, ce sont des... Bon, là, peut-être qu'aussi, vous avez vu vos amis, ou c'est peut-être toi, non, qui a fait le dernier enregistrement, mais c'est pas très grave, de toute façon. L'idée, c'est quand même... Lucie, toi, tu faisais... Qu'est-ce que ça t'évoque quoi quand on te dit Turquie?
3: Ben pareil, un peu la nourriture, qui est assez populaire quand même, même en France. Et pareil, tout ce qui est la culture, la famille, tout ça, c'est quelque chose que j'ai beaucoup entendu parler.
0: Voilà, alors les kebabs, tu me disais, Özge, tu disais, on n'a pas les mêmes kebabs, attention. C'est pas les mêmes kebabs en France que en Turquie.
1: Oui, mais les kebabs qu'on voit ici sont assez différents de ceux en Turquie. Mm-hmm. Ils sont souvent adaptés au goût local. Donc, je voudrais préciser que ce n'est pas exactement la version originale.
0: Ouais, oui, bon voilà, ça c'est vraiment pour la petite histoire, c'est pas très très grave hein, que les kebabs est différent, mais c'est quand même un stéréotype. Turquie, oui. Kebab.
1: Oui.
0: Voilà, ça c'est un Turc. Oui. Peut-être que tout le monde n'aime pas les kebabs, je sais pas. En Turquie, toi qu'est-ce qu'il y avait à dire là sur Ogur, sur ce micro trottoir. Après, on va voir un peu les significations du stéréotype. Hein. Oui. Qu'est-ce qu'il en pense, Ogur, du micro trottoir là?
2: Oui, bien sûr. Il y a beaucoup de personnes qui pensent différentes choses, mais dans beaucoup de réponses, je trouve que, par exemple, les personnes donnent une image assez spontanée et honnête de la Turquie basée sur ses premières associations. Du côté positif, ils mentionnent, par exemple, plusieurs éléments importants comme la cuisine turque, les séries Istanbul et l'empire ottoman aussi. Cela montre qu'il a déjà une certaine connaissance culturelle et historique et pas seulement des clichés simples. Par exemple, parler d'Istanbul et de son histoire, indiquer un certain intérêt pour le patrimoine culturel. Cependant, il y a aussi des limites. Le fait que la première chose que lui vient à l'esprit soit le kebab reflète un stéréotype très courant en Europe, je crois. Cela montre que la Turquie est parfois réduite à sa cuisine et même en seul
0: ça,
2: plat.
0: C'est ça.
2: De plus, les séries turques, par exemple, sont décrites de manière assez générale, surtout autour de drames et de l'amour, ce qui ne représente pas toute leur diversité. Mais ainsi, sa réponse montre un mélange entre des connaissances réelles et des idées plus stéréotypé, oui. Cela peut s'expliquer par l'influence des médias et de la culture populaire. En conclusion, je pense que sa vision est globalement positive. Vraiment.
0: Oui. Non, mais c'est vrai que, bon, alors, je ne sais pas si c'est des amis que vous avez interviewés, ils n'ont pas eu, ils n'ont peut-être pas voulu dire des choses négatives. Mais en tout cas, déjà, moi, je voulais évoquer quand même les stéréotypes. C'est quoi un stéréotype? Alors c'est, il faut savoir que un stéréotype, c'est une idée reçue, une idée qui est toute faite, une croyance simplifiée que l'on attribue à un groupe de personnes, hein, nationalité, genre, âge, tous les Turcs aiment la culture, tous les Français sont des dragueurs, tous les Italiens parlent fort, tous les Allemands sont très stricts, sont très organisés. Voilà. Alors que non, tous les Allemands ne sont pas organisés. Probablement.
1: Ah oui,
0: tous les Français ne sont pas comme ça, tous les, etc., etc. Oui. Et ça, c'est un stéréotype. Ce sont des généralisations qui souvent exagèrent ou sont fausses. Alors, les stéréotypes viennent de plusieurs mécanismes, il faut le savoir. Il y a d'abord le cerveau, notre cerveau humain, qui simplifie vite les choses. Et pour aller plus vite, on simplifie. Tous les Turcs aiment le kebab. On classe les gens en catégories, ça c'est notre cerveau qui a tendance à dire on fait des catégorisations, on est influencé par l'éducation, les médias et l'entourage. En résumé, un stéréotype, c'est un raccourci mental. Voilà. Alors, les dangers de ce stéréotype, les dangers, c'est d'abord, ils déforment la réalité. Ils ignorent les différences individuelles. Si on est différent individuellement, eh bien, le stéréotype balaye sa différence, hein, son individualité. Il mène au préjugé. Un stéréotype peut devenir un jugement négatif. Exemple, penser que, je sais pas, on dit que les Corses sont paresseux, hein, ou que les, voilà, que, on a toujours des idées négatives. Et ça, donc, ce sont des préjugés. Le stéréotype alimente également la discrimination. Hein, quand les préjugés influencent les actes, il y a exclusion, injustice sur l'emploi, le logement et la relation. On dit, bon, mais les Turcs, si je loue mon appartement à un Turc, il va faire que des kebabs et ça, il va me salir mon appartement. Enfin, je ne sais pas, bon, j'exagère, mais c'est un peu ça. Hein, dès qu'on met des cases comme ça, des catégorisations, je vais y arriver, donc ça alimente la discrimination. Ils enferment les personnes dans vous allez vous sentir obligé de prendre un kebab au restaurant. Tu vas aller au restaurant avec des Anglais, tu vas dire je vais prendre un kebab. Tu vas être obligé.
1: Oui,
0: Turc. Bah oui, un Turc.
1: Oui.
0: Il prend un kebab, non? Ben si.
1: Oui, parfois, oui.
0: Voilà, c'est ce que j'ai dit. C'est que toi, en fait, on t'a enfermé peut-être dans une... Alors, le kebab, c'est peut-être pas l'exemple folichon, hein, pour ma démonstration, mais en tout cas, on t'a enfermé dans une catégorie et il est difficile de s'en sortir. Et pour être inclus, pour l'inclusion, en fait,
2: oui,
0: eh bien, tu vas épouser, hein, tu vas être dans ce qu'on te dit que tu dois être. Et en fait, c'est pas toi, mais c'est juste parce que pour être faire plaisir aux gens ou t'inclure dans la société, tu vas faire ce que le cliché ordonne. Je sais pas si je me suis bien fait comprendre. Mm-hmm. En tout cas, quelques stéréotypes. Je le disais, le français est romantique, il est râleur. L'espagnol, il est fêtard. Le suédois, il est froid, mais organisé. Et le grec, il est détendu, tranquille, avec le travail. Voilà les stéréotypes qui, voilà un peu ma petite démonstration du stéréotype. Alors, comment lutter contre les stéréotypes? Est-ce que vous avez une réponse? Comment lutter?
1: L'hospitalité?
0: Oui, non, ce que je dis, comment on peut lutter contre un stéréotype?
2: Comment on peut arrêter, peut-être?
0: Arrêter, oui, comment arrêter un stéréotype?
2: Je crois que les réseaux sociaux en aident beaucoup dans ce sujet, parce qu'il y avait beaucoup de personnes qui pensent que le kebab est la seule chose qu'on mange dans Turquie, mais maintenant, il y a beaucoup de personnes qui disent, oh, il y a menthe dans Turquie, il y a dolma dans Turquie, oui. Je crois que les stéréotypes peut être vrai, oui, c'est bon, mais je crois qu'on doit voir l'autre aspect aussi, oui.
0: Exactement. Alors, une des pistes, hein, c'est aussi d'apprendre à connaître les personnes individuellement. Il faut les connaître. Moi, si je te connais, ben je...
2: Oui, ça change beaucoup de choses.
0: C'est pour ça que les voyages que vous faites, vous, les jeunes Européens, ou les jeunes dans le cadre d'Erasmus, c'est important d'aller connaître l'autre, pour justement enlever les préjugés. Tous les Français ne sont pas des râleurs. Est-ce que ce sont des râleurs? Tu sais ce que ça veut dire, râleur,
2: râleur,
0: il râle, il n'est pas content.
2: Non, ce n'est pas comme ça du tout. Non.
0: Voilà. Oui. Et pourtant, c'est ce qu'on dit. Et mais toi, quand tu vas arriver en Turquie, tu dis non. Les Français, ce n'est pas tous des râleurs. J'en connais qui ne sont pas râleurs. Donc, c'est pour ça que le voyage, la rencontre avec l'autre, permet d'enlever justement ces préjugés, hein, de les défaire, comme on dit, ou de le dé... Ouais, j'ai perdu le verbe. Bref, ensuite, voyager, apprendre à connaître les personnes, développer l'esprit critique. Il faut toujours se poser la question, est-ce que c'est vraiment pour tout le monde quand on parle des Italiens, quand on parle des Allemands, quand on parle des gays, quand on parle des tous les. Mais voilà, donc il faut aussi se poser la question, est-ce que c'est vraiment vrai pour tout le monde, systématiquement, pour éviter ces stéréotypes? Voilà, c'est comme les stéréotypes, c'est comme des raccourcis dans notre tête, pratiques mais souvent trompeurs. Pour mieux vivre ensemble, il faut apprendre à les dépasser. Pause musicale, première pause musicale que vous avez choisie. Ougur. et Özgey, si vous nous rejoignez. Nous sommes dans Coucou l'Europe et nous sommes avec Özgey et Uğur et nous sommes en train d'évoquer notamment leur pays, la Turquie. Et tout de suite, la première pause, c'est Dönence.
1: Oui, Dönence.
0: Pourquoi ce titre?
1: J'ai choisi cette chanson parce qu'elle il est très connue en Turquie et qu'elle a une ambiance un peu nostalgique. Elle représente bien la musique turque des années passées.

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1: Allez, retour dans Coucou l'Europe, c'était un morceau turc, si j'ai bien compris, Donense. On reçoit avec nous Ugur et Özge, ils font partie de la Maison de l'Europe de Nîmes qui accueille une quinzaine de volontaires européens, une vingtaine de volontaires européens tous les ans. Et le passage obligé, c'est bien sûr Radio Système. Nous, on aime la diversité culturelle, on aime quand les jeunes se rencontrent, on aime quand les jeunes turcs rencontrent des jeunes allemands, des jeunes français. Il y a même des couples qui se crée entre les Européens et la nation européenne est en marche et c'est une très très bonne chose. Allez, on continue puisque, Lucille, toi, tu t'es penchée un peu sur la Turquie, d'où ça vient, comment ça marche, le rapport de la Turquie avec l'Union Européenne. Alors, qu'est-ce que tu as trouvé?
2: Alors moi je me suis un peu renseignée du coup et du coup je vais vous en parler. Donc quand on parle de la Turquie, une des premières choses à se dire c'est que c'est un pays un peu particulier pour l'Europe. Déjà géographiquement la Turquie est littéralement entre deux continents. Donc quand on prend une carte, on voit qu'une seule petite partie du territoire turc se trouve en Europe, dans une région qu'on appelle la Thrace orientale, et une autre partie se trouve en Asie. Mais les liens entre la Turquie et l'Europe ne sont pas seulement géographiques, ils sont aussi historiques. Pendant plusieurs siècles, le territoire de la Turquie faisait partie de l'Empire ottoman, une grande puissance qui s'étendait dans les Balkans, en Europe de l'Est et jusqu'au Moyen-Orient. Cet empire a profondément marqué l'histoire européenne pendant près de 500 ans. Après la Première Guerre mondiale et la chute de cet empire, la Turquie moderne est fondée en 1923 par Mustafa Kemal Atatürk. Son objectif est clair: moderniser le pays et le rapprocher du modèle européen. Il lance alors de nombreuses réformes importantes. L'État devient laïque, l'alphabet latin remplace l'alphabet arabe et les institutions sont largement inspirées de celles de l'Europe. Au fil du temps, la Turquie se rapproche encore davantage du continent européen. Elle rejoint plusieurs organisations européennes et devient aussi un allié stratégique de nombreux pays européens dans l'OTAN. Et surtout, la Turquie souhaite depuis longtemps rejoindre l'Union européenne. Elle dépose officiellement sa candidature en 1987 et les négociations d'adhésion commencent en 2005. Mais ce processus est très long et parfois compliqué, notamment à cause de désaccords politiques, de questions liées à la démocratie ou encore de tensions diplomatiques. Car oui, ces dernières années, les relations se sont compliquées. La Turquie étant dirigée par Erdogan, au pouvoir depuis plus de 20 ans, d'abord comme Premier ministre, puis comme président depuis 2014, il appartient à un politique appelé l'AKP, un parti plutôt conservateur. Cela signifie qu'il défend des valeurs traditionnelles, notamment sur la place de la religion dans la société, même si la Turquie reste officiellement un État laïque. Sous son mandat, le pays a connu de nombreux changements. Par exemple, le pouvoir du président a été renforcé, ce qui lui donne aujourd'hui un rôle très important dans la vie politique. Donc ces choix sont critiqués par l'Union européenne, notamment sur les questions de démocratie et de liberté, ce qui ralentit aujourd'hui les discussions pour rejoindre l'Union européenne. Donc aujourd'hui, la Turquie reste dans une position un peu unique, très proche de l'Europe par son histoire, son économie et ses relations politiques, mais aussi différente par sa géographie et l'actualité récente, et notamment la guerre.
1: Eh oui. Ugur, une réaction à ce qu'a dit Lucie. Lucille, est-ce que tu veux réagir? Qui c'est qui veut réagir? Lucille ou peut-être Özge?
3: Oui, c'est très bien dit, merci. Je n'ai rien à ajouter. Et merci aussi d'avoir mention Atatürk, oui. Parce que c'est quelque chose de très, très important pour nous. Merci. De
1: rien. Voilà, donc effectivement, la Turquie, à un moment donné, était... mais c'est un peu ce qui se passe aussi chez nous, en Occident, c'est-à-dire qu'à un moment donné, tout ça s'extrême droitise, ou en tout cas, j'aime pas extrême droite, mais en tout cas, ça se... Comment on pourrait dire ça?
2: Ça penche
1: vers les extrêmes. On va plutôt dire ça, on s'extrémise dans ses croyances et donc on bloque un peu tous les processus comme ça qui permettent peut-être des rencontres, qui permettent... mais vous, par contre, vous pouvez vous déplacer facilement, les Turcs.
4: Oui.
1: Au goût.
4: C'est ça. Déplacer.
1: Venir en Europe, etc. Il y a pas de problème.
4: Je crois que ce n'est pas très facile parce qu'on doit prendre un visa pour venir touristiquement aussi ou pour vivre aussi. Mais par exemple, on a pris notre visa. Maintenant, on travaille ici. C'est un process. Après, oui, ça dépend de visa.
1: Est-ce qu'il y en a qui sont refusés?
4: Et
1: on refuse qu'ils viennent en Europe.
4: Oui.
1: Même des jeunes comme vous.
4: Ça dépend de process, de consulat.
3: Il y a beaucoup de documents.
4: Il y a beaucoup de documents, oui. C'est ça.
3: Money.
4: Oui, l'argent. On doit payer pour le visa aussi, pour le rendez-vous. Il y a beaucoup de personnes qui veulent ça, mais ça dépend parce que...
1: Est-ce que vous prenez des risques en parlant ici à la radio aujourd'hui?
4: Comment?
1: Est-ce que vous prenez des risques quand vous parlez du régime?
4: Non, mais il y a...
3: Oui. Un peu.
4: Tu crois qu'il y a...
1: Un petit peu. Voilà, donc, bon, je ne veux pas que ça vous porte préjudice non plus. Donc, n'en dites pas trop, mais on a compris quand même que ce n'était pas facile, qu'à un moment donné, il y a jusqu'à une vingtaine d'années, il y avait un effort. Il était question que la Turquie, il y avait certains pays qui étaient d'accord pour que la Turquie intègre l'Union européenne. Alors, bien sûr, il y a eu levée des boucliers. Hein, même l'Europe, beaucoup de pays européens ne voulaient pas. Et ça ne s'est pas fait. Puis Erdogan est arrivé, là, l'affaire était réglé. Mais bon, peut-être que dans l'histoire, il y aura aussi encore un rapprochement. Mais en tout cas, il y a des coopérations, hein, quand c'est pas forcément obligé d'être faire partie de l'euro, de l'Union européenne. Mais en tout cas, il y a des coopérations entre les deux pays qui font qu'il y a des jeunes qui peuvent effectivement se déplacer. Je trouve que c'est une bonne chose, franchement, pour la paix. Hein. Quand on se déplace, quand on connaît l'autre... Eh bien, on peut vivre en paix. Moi, j'ai pas envie de faire la guerre à la Turquie. Quand je vous connais tous les deux aujourd'hui, j'ai pas envie de faire la guerre parce qu'on se connaît. Hein, c'est un peu ça l'idée de la rencontre entre les peuples.
4: Oui.
1: Et malheureusement, il y en a certains qui voudraient se replier sur eux-mêmes pour que ça se passe moins bien. Hein, voilà, on le voit dans les élections, etc. Et ça, c'est triste. Moi, je trouve ça très, très triste. Allez, petite pause musicale. Juste après la pause musicale, la deuxième pause musicale de Ugur et Özge, qui sont nos invités turcs, on évoquera, le choix du sujet, un sujet d'actualité que vous avez envie d'évoquer juste après. Donc, la deuxième pause, c'est Duman. Alors, qui c'est Duman?
3: Duman, oui.
1: Duman? Pourquoi? Why?
3: Parce que, oui, j'ai choisi cette chanson parce qu'elle est plus moderne.
1: Moderne,
3: qu'elle représentait le rock turc.
1: Rock and roll.
3: Oui. Elle est très populaire, surtout chez les jeunes.
1: Chez les jeunes.
3: Oui.
1: On se l'écoute?
3: Oui.
1: Allez, on écoute Duman Sendendara Güzel.
3: Oui,
1: Güzel. Allez, c'est parti. La deuxième pause musicale de nos invités. Kimse.

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1: Et si on parlait d'actualité ?
2: Oh oui, et si on parlait d'actualité avec nos deux jeunes Turcs qui sont avec nous, Ugur et Özge. Bonjour, Özge et Ugur. Je sais qu'il y a beaucoup de monde qui arrive sur l'émission de temps en temps, et donc on recontextualise, on va dire, le moment. Vous avez choisi un sujet d'actualité.
1: Oui.
2: Qu'est-ce que tu as choisi, toi, Özge?
1: Je voudrais parler de recyclage.
2: Du recyclage.
1: Alors, oui.
2: Qu'est-ce qui se passe là-bas en Turquie?
1: Aujourd'hui, le recyclage est un sujet très, très important pour protéger l'environnement. En Turquie, ce système existe, mais il n'est pas toujours très bien organisé. Et tout le monde ne...
2: Recycle.
1: C'est très difficile pour moi. Pas encore. Règlement. En France, j'ai remarqué que le recyclage est plus présent dans la vie. Il y a des poubelles différentes pour le verre, le plastique et le papier. Je pense que c'est un sujet important et que quelqu'un peut faire de petits gestes pour aider la planète.
2: La planète. Toi tu dis en Turquie,
1: c'est pas encore tout à fait ça.
2: Oui. Alors en France, je vais te rassurer, en France c'est bien, mais il y a mieux. En Europe du Nord, c'est encore mieux. Il y a 7-8 poubelles, imagine. Oui. Bon, nous, on n'a pas. Nous, déjà, 2, ça nous gêne. 2-3 poubelles, ça nous gêne. C'est mieux, mais bon, voilà, c'est mieux qu'en Turquie. Et la Turquie a des efforts à faire en termes de tri sélectif, notamment. Ugur, toi tu es un peu plus sur.
3: Oui, j'ai choisi mon sujet. Ce qui me dérange en Turquie, c'est que les animaux ne reçoivent pas toujours assez de soutien et de protection. Il y a beaucoup d'animaux dans les rues, comme des chiens et des chats, mais les soutiens mis en place ne sont pas toujours suffisants. Parfois, ils ne sont pas accès à assez de nourriture, de soins vétérinaires, d'abri. Je pense que les autorités et la société pourraient faire plus pour améliorer la situation. Oui, c'est un sujet important pour moi, parce que la manière dont une société traite les animaux montre aussi son niveau de responsabilité et de sensibilité aussi. Oui.
2: Les discriminations, on parle de discrimination sur les animaux aussi, mais il y a aussi, je pensais que tu allais aborder notre problème que tu avais évoqué quand on préparait cette émission. Les discriminations, qu'est-ce que ça donne là-bas sur, est-ce que les minorités ont des difficultés sur,
3: il y a beaucoup de discriminations.
2: Il y a beaucoup de discriminations.
3: Oui, par exemple, pour LGBTQ+, ça me dérange aussi en Turquie, c'est qu'il existe encore une certaine homophobie dans une partie de la société. Mm-hmm. Mais si les choses évoluent, il y a encore des jugements et un manque de compréhension envers les personnes LGBTQ+. Je pense aussi qu'une partie de la société résiste à la modernité dans ce sujet aussi. C'est ensemble. Je pense comme ça. Oui,
2: c'est une société jeune.
1: Oui.
2: Il y a beaucoup de jeunes. Donc du coup, c'est un peu plus progressif ou au contraire, les droits des minorités régressent vous sentez qu'il y a une amélioration par rapport à ça?
3: Je crois que j'ai besoin d'une amélioration dans beaucoup de sujets, dans le sujet de discrimination.
2: Ça dépend peut-être des endroits, peut-être aussi, parce que c'est grand, et la Turquie, c'est un grand pays.
3: Oui, ça dépend, par exemple, dans l'eau.
2: L'eau, ouais.
3: Oui, dans le...
2: L'Est.
3: Dans le l'Est, par exemple, je crois que c'est peut-être un peu mieux. Oui, c'est totalement mieux, mais dans le...
2: L'Est.
3: Dans le l'Est, oui, c'est l'Est un peu différent. Oui, parce qu'il y a beaucoup de villes, beaucoup de provinces, il y a beaucoup des idées aussi. Mais le sujet de LGBTQI+, par exemple, c'est un sujet général, je pense. Oui, c'est comme ça, c'est le résultat de ce sujet, oui. Il y a beaucoup d'idées différentes.
2: Et est-ce qu'il y a d'autres sujets qui vous semblent importants à dire, à traiter par rapport à la société turque? Non, pas spécialement.
3: Bon. Je crois que il y a des choses que nous dérangent dans ce sujet aussi.
2: Alors mais... je vous prends un peu au dépourvu parce que c'était pas préparé ça. Hein. Mais est-ce qu'il y a d'autres sujets?
3: Oui, il y a beaucoup de sujets.
2: Par exemple.
3: Peut-être.
2: Bon, l'environnement. Ouais,
1: L'environnement.
3: Oui, l'environnement, parce que, par exemple, je crois que les forêts sont très importantes, mais je suis un peu... Je n'aime pas voir les... dans mon téléphone, il y a news de forêt, il y a...
2: Le feu.
3: Le feu, il y a le feu.
2: Les incendies.
3: Oui, parce que dans tout l'été, toutes les années, ça passe pour beaucoup de raisons, mais après je crois que on doit protéger notre forêt. On ne doit pas peut-être construire un hôtel ou quelque chose.
1: Oui, c'est ça. Oui, oui.
2: Et est-ce qu'il y a des mouvements comme ça qui luttent contre ça? Est-ce qu'il y a les jeunes là, vous associez? Il y a des associations? Il y a des
3: Des
2: partis politiques qui luttent contre ça?
3: Oui, il y a beaucoup d'associations. Par exemple, dans le sujet de forêt, il y a Tema. C'est une association pour protéger les forêts.
2: Donc, il y a des écolos, hein, des écologistes
3: qui
2: luttent contre tout ça.
3: Oui.
2: Très bien. On va. Mais qu'est-ce que Lucille, peut-être, qu'est-ce que tu penses, toi, de la société, enfin, de ce qu'on vient de parler? Je sais pas.
4: Ben, je trouve ça très bien qu'il y ait des associations qui se mettent en place, que ça évolue aussi. Je trouve ça très bien que les jeunes mettent en place des solutions pour faire avancer les choses. Et voilà. Hein,
2: c'est... Moi, j'ai l'impression que la Turquie est un pays extrêmement grand et où il doit y avoir toutes les façons de fonctionner, hein, avec des gens un peu plus rétro, des gens une jeunesse là qui est là, qui a envie de pousser, et que c'est une société bouillonnante, hein, comme on dit, hein, la Turquie. Allez, on fait une troisième pause musicale. On va écouter Fezu Fanala.
1: Fezu Fanala. C'est difficile, oui.
2: Alors, qu'est-ce que tu peux nous dire dessus?
3: J'ai choisi cette
2: chanson. C'est toi qui l'as choisi.
3: Oui, j'ai choisi parce que j'aime beaucoup cette chanson. Cette chanson me souvient beaucoup de souvenirs dans mon enfance. Parce que, oui, j'ai entendu cette chanson beaucoup de temps. Je crois que cette chanson est un classique du rock turc. Oui, quand j'étais enfant, j'étais entendu rock aussi parce que je crois que c'est très bon. Oui, je l'ai choisi parce qu'elle mélange Erkin Koray dans cette chanson. Elle mélange des influences traditionnelles et modernes.
2: Allez, on se l'écoute. Allez, tout de suite donc sur Radio Système. C'est le troisième choix musical de Ugur et Özge qui sont donc les volontaires européens du mois. Ah, ils viennent de Turquie et ils nous font découvrir leur culture.

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1: Et oui, la recette du jour avec Ulgur et Özgey. Alors, quel est votre plat préféré? Quel est le plat que vous avez envie de partager avec les auditeurs de Radio-Système? Ulgur. Hop là, pardon, je ne t'ai pas monté le micro, on t'écoute Ulgur.
2: Oui, merci. Mon plat turc préféré est le mante. Ce sont de petites ravioles farcies à la viande, servies avec du yaourt et une sauce au beurre avec des épices.
1: Oula,
2: beurre. Oui, c'est très délicieux.
3: Très bon.
2: Oui.
1: Ah bah oui, je me doute.
2: Oui, je le manque.
1: Oui, c'est ça, c'est un plat traditionnel là-bas.
2: Oui, c'est ça. C'est un plat très traditionnel en Turquie, souvent préparé en famille, ce qui le rend encore plus spécial. Pour moi, le mante représente à la fois la richesse de la cuisine turque, vraiment, et l'importance du partage et de la convivialité.
1: Très bien. Alors, comment ça se fait? Comment? Bon, on fait revenir la viande. Qu'est-ce que... Quelles épices? Tu disais, on met des épices. Qu'est-ce que vous mettez comme épices?
2: C'est comme ça. Ce n'est pas très facile, je crois, parce que je n'ai jamais fait, mais je me souviens.
3: C'est difficile.
2: Oui, c'est très difficile.
1: C'est difficile.
2: Mais il y a beaucoup de manières de faire ça, non? Comment tu peux ajouter des épices aussi? Il y a... Oui, oui. Je crois que... Comment je crois, c'est comme ça. On étale, on prépare la face avec de la viande hachée, généralement du bœuf avec de l'oignon, du sel et des épices, comme je t'ai dit. Après, on étale la pâte très finement et on la coupe en petits carrés. On met un peu de force au centre de chaque carré, puis on les ferme pour former de petites ravioles. oui, c'est comme ça. On fait cuire la menthe dans de l'eau bouillante pendant quelques minutes aussi.
1: Ouais, voilà, c'est des raviolis, quoi, des ravioles.
2: Oui, une fois cuit, on les sert avec du yaourt et l'ail et une sauce au beurre de chou et du paprika ou des épices aussi. Il y a beaucoup d'options que tu peux utiliser. Mais c'est comme ça, oui, simple, délicieux.
1: Merci, chef.
2: Je suis un chef.
1: Özgey, toi, qu'est-ce que tu as choisi comme plat traditionnel turc?
3: Oui, mon plat préféré est le sarma.
1: Le sarma?
3: Sarma, oui.
1: Oula, alors.
3: Qui sont des feuillets de vigne.
1: Ah, des feuilles de vigne, oui.
3: Oui, vigne farcie.
1: Mmh.
3: Oui.
1: Mmh. Non sulfaté. Oui, non, vas-y.
3: On utilisait des feuillets de vigne que l'on remplit avec du riz, des oignons et différentes épices.
1: Mmh.
3: Parfois aussi avec des herbes comme le persil.
1: Mmh. Des herbes.
3: Oui, des herbes. Oui,
2: des herbes.
3: Ensuite, on les roule.
1: On les roule dans. Oui. On voit bien, oui.
3: Et on les fait cuire lentement.
1: Ouais, lentement dans de l'eau.
3: Oui.
1: Non.
3: Dans de l'eau, oui.
1: Ah oui, dans l'eau bouillante.
3: Oui, ce plat peut se manger chaud ou froid. Et il est souvent préparé lors des repas en famille ou pour des occasions spéciales.
1: Spécial.
3: J'aime ce plat parce qu'il est très savoureux.
1: Savoureux.
3: Savoureux, oui, c'est ça. mais aussi parce qu'il représente un moment de partage. C'est un plat que l'on prépare souvent ensemble parce que c'est difficile, c'est très long et qui me rappelle mon enfance et la maison.
1: Très bien.
3: Oui.
1: Voilà, merci Özgey pour ce petit conseil culinaire.
3: Oui.
1: Le tourisme. Oui. Mais non. Alors le tourisme, vous allez nous conseiller. J'ai envie d'aller en Turquie. Oui. Où dois-je aller? Dans quel pays dois-je aller? Alors, en règle générale, je demande aux jeunes qui viennent, essayez de nous donner des endroits où il n'y a pas trop de monde. Parce que si c'est des endroits touristiques,
3: oui,
1: c'est moins intéressant. Est-ce que vous avez des endroits à nous proposer?
3: Oui,
1: Rosgay.
3: Oui. Je recommande Istanbul.
1: Bien sûr. Il y a du monde là.
3: Oui. Comme destination touristique.
1: Alors, vas-y, parle-moi un peu d'Istanbul. Ouais. Oui. Pourquoi?
3: Parce que c'est une ville unique où l'on peut découvrir à la fois l'histoire, la culture et la vie moderne. Pour moi, Istanbul a à la fois des aspects très positifs et aussi des côtés plus difficiles.
1: Alors, oui. Les positifs.
3: Okay. Oui. C'est la ville où je suis née et où j'ai grandi. Donc, elle est très spéciale pour moi, mais c'est aussi une ville très importante sur le plan historique. Qui a coexisté de nombreuses cultures. Elle a été la capitale de l'Empire romain.
1: Romain.
3: D'Orient. Oui. Oui, aujourd'hui, c'est une ville très grande et très populaire. Oui. Et y vivre peut-être difficile, surtout pour les personnes qui aiment le calme.
1: Et pour les touristes, ça va?
3: Pour les touristes, ça va. Mais oui.
1: Très bien.
3: Les endroits plus tranquilles sont souvent loin du centre. Oui. Oui, mais Istanbul est aussi très riche culturellement. Il y a beaucoup des expositions, des musées, des concerts, de restaurants différents. C'est une ville un peu particulière. Parfois, elle est fatigante, mais quand on la quitte, elle nous manque. On peut dire que c'est comme un ancien amour dont on ne se détache jamais complètement.
1: De Istanbul.
3: Pour moi, voilà. Oui.
1: Voilà, toi, oui. Ça représente beaucoup puisque tu es né à Istanbul. Donc, tu nous as conseillé parce que culturellement, c'est une ville très importante. Ougur, toi, tu nous amènes où? Qu'est-ce que tu nous conseilles?
2: Oui, je peux conseiller pour les touristes que Antalya est une destination très populaire.
1: Ankara.
2: En Turquie. Non, c'est Antalya. Il y a Ankara, mais Ankara est bon pour les personnes, oui.
1: C'est la capitale. Hein.
3: C'est la capitale.
2: Oui, ça, c'est la capitale.
3: Mais pour le visiter, il y a beaucoup de...
2: Vous pouvez visiter Ankara aussi.
1: Non, mais voilà, mais vas-y, tu as dit quoi?
2: Oui, mais je crois qu'Ankara est totalement bon, mais mon préférence, c'est Antalya.
1: Voilà.
2: Parce que c'est une destination très populaire en Turquie.
1: Pourquoi?
2: Surtout pour les touristes qui aiment la mer et le soleil. Oui, c'est basiquement les deux. Parce que la ville est connue pour ses plages magnifiques, ses hôtels et son climat agréable. Presque toute l'année, c'est comme ça. Mais Antalya, bien sûr, ce n'est pas seulement la mer. On peut aussi visiter la vieille ville appelée Kaleiçi. C'est mon favori aussi, avec ses petites rues et son architecture historique. Je crois que je peux recommander Marmaris aussi. Marmaris est une autre destination très connue, avec une ambiance un peu différente. C'est une ville idéale pour les vacances d'été, avec une vie nocturne très active, beaucoup d'activités aussi.
3: C'est la mer Égée.
1: Égée.
3: Et Antalya est la mer Méditerranée.
2: Méditerranée,
3: oui, c'est comme ça.
2: Dans Marmaris, dans Antalya, par exemple, les touristes peuvent faire des excursions en bateau, visiter des îles, profiter des plages ou faire des sports nautiques. C'est aussi un bon endroit pour se détendre et profiter de la nature. Je peux conseiller pour les touristes peuvent faire. En général, en Turquie, les touristes peuvent profiter de plusieurs activités, aller à la plage, découvrir la cuisine locale. Ils peuvent essayer aussi des expériences culturelles aussi, comme les marchés locaux ou les restaurants traditionnels aussi, parce qu'il y a beaucoup de restaurants locaux traditionnels aussi ces endroits que je dis. Enfin, je pense qu'il est toujours mieux de sortir un peu des zones touristiques pour découvrir la vraie vie locale, avoir une expérience plus authentique. Mais je veux ajouter Ankara aussi, parce que je crois que c'est mon autre favori, parce que vous pouvez, vous pouvez visiter la tombe de Mustafa Kemal Atatürk. C'est très important pour nous aussi, peut-être pour les touristes. Oui,
1: aussi. Et c'est vrai que au niveau touristique, ça ne doit pas être mal non plus. Donc toi, tu nous as Antalya Istanbul. Voilà, vous allez en Turquie, Antalya et Istanbul sont les deux priorités.
3: Oui.
1: Lucie, ça te donne envie d'y aller?
4: Oui, bien sûr.
1: Bien sûr. Voilà, merci de nous avoir suivis. Merci d'être passé dans les studios de Radio Système, Ougur et Özge. C'était un ravissement de vous avoir, même si au départ, ils sont arrivés, ils étaient affolés. Il a fallu revoir un peu tout ça, parce qu'ils apprennent le français. Et c'est pas facile quand on est turc d'un peu.

0: qui c'est qui va venir? Là, c'était Özgür et Uğur. La Turquie, on aura Mauricio, c'est ça?
1: Oui.
0: Et
1: oui,
0: Alessia. Ce sont, ah bon, on va parler de l'Italie, la belle Italie aussi. Oh, c'est des beaux pays, la Turquie, l'Italie, tout ce qui est
1: front de.
0: Voilà, on va encore se régaler dans ces missions. Coucou, l'Europe. Je vous rappelle que cette émission est également diffusée sur Delta FM. La radio associative d'Aigues-Mortes, qui se trouve pas loin de Vauvert, bien évidemment. Merci en tout cas. Et on s'écoute donc pour finir. Tarkan
1: Şimarık.
0: Şimarık.
2: Tarkan Şimarık.
0: Allez, c'est parti. Allez, au revoir. Bon retour à Nîmes.

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2: À l'occasion de la conférence débat sur les cépages interdits organisée par l'association Fruits Oubliés Réseau le jeudi 27 novembre dernier à Lunel, plusieurs acteurs de la profession et représentants de la filière viticole en Cévennes nous ont décrit la situation de cépages interdits depuis 1934 au micro de Jean-Pierre Gonzalez. Écoutez Jérôme Pépin, paysan viticulteur, nous parler de son engagement pour la réhabilitation de ces cépages.
3: Alors Jérôme Pépin, moi je suis vigneron du côté d'Anduze, Piémont Cévenol. Je suis aussi administrateur au syndicat de l'IGP Cévennes et je travaille sur l'observatoire des cépages patrimoniaux sur une bonne partie aussi sur ces fameux hybrides, qu'ils soient interdits ou pas.
4: Alors, pourquoi les a-t-on interdits ? Vous les avez vus, vous, ou peut-être vos parents, s'ils étaient viticulteurs, vous les avez vus disparaître ?
3: Alors, moi, je pense que mon grand-père a dû les connaître. Mon père, déjà, lui, quand il a repris à la suite de mon grand-père, ils avaient déjà disparu. Par contre, il en existe, et moi, je connais quelques treilles qui sont sur des masses qui appartiennent à la famille, des vieux hybrides. Mais voilà, très peu. Je les ai redécouverts, moi, dans les années 2000.
4: Oui. D'accord. Et vous aimeriez les revoir, revenir sur le marché, ces hybrides qu'on avait interdits, parce qu'apparemment, c'est le cas avec une volonté européenne, paraît-il.
3: Alors, déjà, oui, certainement, je réponds oui de suite, et tout bonnement parce qu'ils ont d'abord été interdits pour des mauvaises raisons, à mon sens, et surtout parce que depuis que je les ai redécouverts, j'ai fait pas mal de dégustations, et on a aujourd'hui une évolution de la consommation. On a, avec ces variétés-là, des possibilités extraordinaires de proposer des vins qui collent vraiment au marché, qui correspondent. Ce sont des cépages qui sont très respectueux de l'environnement puisqu'ils résistent aux maladies, donc ne nécessitent pas de traitement. Ils sont tolérants à la sécheresse. Ils tolèrent pas mal le gel aussi. Donc on a vraiment que des points bénéfiques à les remettre, à les réhabiliter.
4: Alors ces cépages, comment s'appellent-ils ? J'ai entendu parler de Clinton, Isabelle, Noah et puis d'autres.
3: Alors il y en a 6 qui ont été interdits. Donc, au-delà du Clinton, de l'Isabelle et du Noah, il y a le Jacquet, l'Othello et l'Herbemont. Et puis après, on a d'autres variétés qui ne sont pas interdites, mais ne sont pas autorisées. Vous avez le Baco, vous avez le Couder, vous avez des hybrideurs qui s'appelaient Sève-Villard. Il y en a qui sont même autorisés, comme le Villard Blanc, le Villard Noir. Et donc, on a une palette qui est vraiment extraordinaire et qui est très, très large. On ne commence qu'à les redécouvrir. On a encore plein de choses à explorer, à expérimenter.
4: Et qu'est-ce que vous pensez de leur retour sur le devant de la scène ? Vous allez en replanter, peut-être il va falloir se préparer à une, comment dirais-je, une diffusion plus forte de ces cépages qui n'étaient plus là et dont on n'en a entendu plus jamais parler.
3: Moi, j'en ai replanté quelques-uns des hybrides qui, eux, sont autorisés sur le domaine, mais oui, j'aimerais bien replanter de ces interdits parce que je pense qu'il y a un réel intérêt. Alors moi, je suis œnologue de formation, mon cœur de métier, c'est le vin. Je travaille beaucoup sur des assemblages. Je peux vous dire que quand on les utilise en assemblage, ils apportent toujours quelque chose de bénéfique. Donc, il y a un vrai travail à faire là-dessus. J'ai un projet, pour l'instant, qui n'est pas encore complètement abouti, mais ça viendra. Je pense qu'on a vraiment intérêt à les remettre au goût du jour parce que ça fait partie aussi de notre patrimoine, Cévenol, de notre histoire. Il y a une vraie diversité génétique aussi, de biodiversité. Donc, je veux dire, on est en plein dans le thème, quoi. Il faut vraiment continuer à se battre pour qu'on puisse les faire réintégrer dans la liste.
4: Ça va dans le bon sens et ça a du bon sens.
3: Exactement, c'est le mot. C'est du bon sens, c'est du bon sens paysan, hein, tout simplement. Hein.
4: Oui,
3: tout
4: simplement. D'accord. Et vous, la crise viticole, vous la subissez actuellement ?
3: Ben comme tout le monde, hein. Alors moi c'est un domaine que j'ai repris il y a 5 ans, donc je suis jeune vigneron, même si je suis plus très jeune. Mais par contre, voilà, j'ai toujours voulu travailler sur de la diversité, proposer des choses différentes, essayer de coller au marché, mais en même temps je me fais plaisir avec des choses qui me plaisent justement. Je ne me suis pas forcément installé au bon moment. Je ne suis pas installé commercialement, donc il faut se battre. Mais quand on propose une histoire, quand on propose des vins qui ont un profil qui peut surprendre, on arrive à convaincre. Il y a encore de la place pour ce genre de choses. Oui. Donc je me bats pour ça et je continuerai à me battre. Et je pense que voilà, c'est encore une fois un projet qui a du sens. Je suis bio et je travaille sur des pratiques respectueuses de l'environnement. Donc ça aussi, quand on en parle, les gens, ça les interpelle, ça les intéresse. Ils ont envie d'aller voir plus loin. Et puis quand ils goûtent les vins et que ça leur plaise, eh bien, c'est un vrai plaisir. C'est aussi pour ça qu'on fait ça.
4: Et donc cette soirée de conférence, de débat sur ces cépages interdits, pour vous, ça va dans le bon sens. C'est le début d'une reconnaissance peut-être pour retrouver des retrouvailles peut-être avec ces cépages anciens.
3: Oui, complètement. Et puis il faut casser les mauvaises images et les préjugés, les mauvaises idées reçues qu'il y avait sur ces variétés-là, parce qu'elles n'ont plus lieu d'être aujourd'hui, avec les techniques de vinification modernes, le réchauffement climatique qui fait que, quelque part, il est bénéfique pour ces variétés-là, puisqu'elles mûrissent vraiment, alors qu'avant, on avait du mal à les faire mûrir, elles sont très tardives. Je veux dire, voilà, il faut qu'on communique là-dessus, que les gens goûtent les vins, que le message y passe, que ça se diffuse, et qu'il faut vraiment qu'on fasse connaître tout ça. On travaille beaucoup avec la presse, justement, et on commence à avoir pas mal de bons retours. Il faut continuer. Et puis voilà, la meilleure des façons, c'est de venir dans les domaines pour les découvrir. Je crois qu'il n'y a que ça qui fera que les gens vont être convaincus.
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2: 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Et si cette année vous vous mettiez à la musique, l'école intercommunale de musique de Petite Camargue prépare sa rentrée. L'ouverture officielle est prévue le lundi 14 septembre prochain. Enfants, adolescents ou adultes, débutants ou musiciens confirmés, quel que soit votre âge ou votre niveau, vous pouvez rejoindre l'école. Apprendre un instrument, progresser, perfectionner sa pratique, mais aussi découvrir le plaisir de la musique avec d'autres grâce aux auditions et concerts organisés tout au long de l'année. Pour vous inscrire et obtenir tous les renseignements, rendez-vous au 440 rue Louise-Désir à Vauvert ou contactez le 04 66 88 87 40. 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

quelques secondes, on décroche sur notre partenaire Radio France Internationale pour 10 minutes d'information.

0: Il est midi ici à Paris, 13h à Kiev. Bonjour à tous.
1: Karine.
0: Quand jour pour jour, l'Ukraine devenait indépendante, en ce jour de commémoration, les soutiens européens, la coalition des volontaires se réunissent autour de Kiev, toujours sous le feu russe, avec une demande brûlante des autorités ukrainiennes, leur fournir les moyens de parer les attaques de missiles balistiques du Kremlin de plus en plus fréquentes. Le prince héritier saoudien Mohamed Ben Salman est en visite officielle en France, un rapprochement assumé par Riyad et Paris, malgré les critiques des défenseurs des droits humains, entre renforcement des liens économiques et diplomatiques entre les deux pays et promotion du royaume par l'e-sport. L'e-sport World Cup, gigantesque compétition de jeux vidéo sous pavillon saoudien, s'est en effet achevée hier à Paris, sur un bilan que ses organisateurs présentent comme un succès entre affluence, audience et rayonnement international. Les soutiens européens de l'Ukraine se réunissent donc aujourd'hui. Le nouveau Premier ministre britannique Andy Burnham fait à cette occasion son premier déplacement international à Kiev. D'autres dirigeants seront présents par visioconférence, façon de montrer leur solidarité avec les Ukrainiens. Et la date de cette réunion n'est pas choisie au hasard. Le 24 août, l'Ukraine célèbre le 35e anniversaire de son indépendance. Hugues Pernet, ancien diplomate français, était en poste en tant que consul en Ukraine en 1991. Cet événement est selon lui à l'origine de la guerre menée actuellement par la Russie en Ukraine.
2: Dès le 26 août, la Russie, M. Yeltsin, fait une déclaration très importante qui dit en substance, si l'Ukraine va vers l'indépendance, la Russie aura des revendications territoriales concernant le Donbass et la Crimée. Donc c'était le 26 août, vous voyez, deux jours après. Or, les Ukrainiens, quand ils ont proclamé leur indépendance, le Parlement ukrainien, quand il a proclamé son indépendance, c'était pas de la liesse générale, c'était de l'inquiétude. Il faut savoir qu'à cette époque, il y avait, je les ai pas comptés, mais mettons 700 000 soldats soviétiques sur le territoire ukrainien. Et la question qui se posait à Kiev, leur inquiétude, c'était de se dire que vont faire ces 700 000 soldats soviétiques si on continue vers l'indépendance. C'était une sécession. Donc M. Gorbatchev était censé maintenir l'intégrité de l'Union soviétique et il n'était pas exclu à ce moment-là qu'il fasse intervenir ses soldats. M. Gorbatchev ne l'a pas fait. Mais c'est M. Yeltsin, lui, qui a pris la décision de dire si ça continue comme ça, nous, on modifiera les frontières.
0: L'ancien consul Hugues Pernet, auteur du livre « Journal du premier ambassadeur de France à Kiev », interrogé par Sergueï Dmitriev du service russe de RFI. Lors de cette réunion qui va débuter dans une heure, des États membres de la coalition des volontaires, réunis par la France, l'Allemagne et le Royaume-Uni, Kiev espère en priorité obtenir des missiles intercepteurs vitaux pour parer les attaques de plus en plus fréquentes des engins balistiques tirés par Moscou. Des batteries de missiles Patriot montées sur camions vont embarquer pour la Crète. Ces engins intercepteurs seront déployés dans l'île grecque sur le site militaire de Souda, sur la plus grande base américaine et de l'OTAN en Méditerranée orientale, avec l'objectif de répondre à la menace d'une escalade entre Washington et Téhéran. L'Iran envisagerait d'étendre sa riposte au-delà du Moyen-Orient et de frapper des cibles américaines en Europe. L'armée sud-coréenne a d'ailleurs annoncé aujourd'hui que les États-Unis avaient annulé un important exercice militaire conjoint prévu le mois prochain en raison de la guerre en Iran, Washington évoquant le manque de disponibilité, là aussi, de ses forces armées. Le prince héritier saoudien Mohamed Ben Salman est à Paris, une visite officielle de MBS qui retrouve les honneurs de la France. Le prince héritier va aborder avec le président Macron les grandes crises du Moyen-Orient et le renforcement des liens économiques entre les deux pays. Hier soir, il a assisté à la cérémonie de clôture de la Coupe du Monde d'e-sport au Grand Palais, soit la pratique compétitive et donc sportive des jeux vidéo, un domaine dans lequel Riyad a investi massivement, notamment Nicolas Rocca pour 30 transformer l'image du Royaume saoudien.
1: Pour cette première édition du Mondial d'e-sport en dehors d'Arabie Saoudite, du fait de la guerre au Proche-Orient, Mohamed Ben Salman se devait de faire le déplacement. Le prince héritier mise particulièrement sur les jeux vidéo dans le cadre de Vision 2030, son vaste plan de transformation du pays visant à l'émanciper des hydrocarbures. En 2022, Riyad a lancé sa stratégie, 250 entreprises, 39 000 emplois, 13,3 milliards de dollars de contributions du secteur des jeux vidéo d'ici 2030. L'e-sport World Cup est la vitrine de ce soft power. Lancée en 2024, la compétition héberge durant 2 mois les plus grandes stars des jeux vidéo dans les rues de la capitale du royaume. Mais l'Arabie Saoudite se diversifie dans le domaine grâce à son fonds souverain. Il vient de franchir une nouvelle étape en participant avec un consortium au rachat du géant Electronic Arts pour 55 milliards de dollars. Riyad met donc la main sur les plus grandes franchises de jeux vidéo de sport avec un objectif clair, changer auprès des jeunes l'image d'un pays critiqué pour ses restrictions de la liberté d'expression, les nombreuses violations des droits de l'homme et les discriminations envers les femmes.
0: Et 8 ans après l'assassinat du journaliste Jamal Khashoggi par des agents saoudiens, plusieurs syndicats de journalistes condamnent cette visite, la qualifiant de provocation envers les défenseurs de la liberté de la presse. Une plainte contre Mohamed Ben Salman pour torture et disparition forcée est en cours d'instruction. La première semaine de négociation à la COP17 s'était achevée sans grande annonce consacrée à la lutte contre la désertification en Mongolie, à Oulan-Bator. Les discussions vont se poursuivre cette semaine sur des sujets aussi importants en raison du réchauffement climatique que la gestion de la sécheresse, des migrations ou la réhabilitation du pastoralisme. De fortes pluies bloquent des milliers d'automobilistes depuis une semaine au Pérou. La seule route qui relie le sud à la capitale Lima a été coupée en deux par des coulées de boue. Des voitures, des autobus et des camions sont restés coincés entre un pan de montagne effondré et une falaise surplombant le Pacifique. Environ 2000 personnes sont encore bloquées, Martin Chabal.
3: Surpris par les inondations et les glissements de terrain sur la route, ces Péruviens sont passés en mode survie. Très peu de journalistes ont pu se rendre sur place, mais les rares interviews diffusées à la télévision témoignent de la détresse sur place.
4: On a notre voiture là-bas, bloquée à 3 km d'ici. Nous, on a décidé d'aller marcher pour acheter de la nourriture, parce qu'hier, on n'avait rien à manger.
3: Un pont aérien a été mis en place depuis samedi pour évacuer les personnes les plus vulnérables. C'est le cas d'Isabella, transportée dans un hélicoptère de l'armée.
5: J'étais là-bas depuis une semaine. J'ai des jeunes enfants, même pas 10 ans, et on n'avait ni à manger ni à boire.
3: Si la route commence à être débloquée, ces coulées de boue ont affecté toute l'économie locale. Comme les camions ne peuvent pas passer, certaines villes du sud du pays ne reçoivent pas de marchandises et de carburant. Les prix à la station essence et dans les marchés ont commencé à monter, et la chambre de commerce d'Arequipa estime les pertes à près de 250 millions d'euros. Une situation catastrophique pour un intense épisode de pluie, mais sûrement rien comparé à ce qui attend le Pérou dans quelques mois. Le phénomène climatique El Niño promet d'être dévastateur en fin d'année et les pluies et les glissements de terrain attendus pourraient faire bien plus de dégâts dans tout le pays. Martin Chabal, Lima, RFI.
0: Revenons à l'e-sport à présent pour parler exclusivement de compétitions sportives. L'e-sport World Cup s'est donc achevé hier à Paris. La finale du tournoi se jouait sur Counter-Strike. La structure russe Spirit affrontait le club turc FUT devant un public chauffé à blanc. Jean-Baptiste Brine était sur place au Grand Palais.
6: L'arène de Bercy est pleine à craquer. Musique fumigène, la scène réunit tous les préparatifs d'une bataille épique. Depuis les gradins, Raphaël assiste pour la première fois en personne à un tournoi de Counter-Strike.
7: Content en plus de voir Spirit en grande finale, qui est une de mes équipes favorites avec Falcons. Donc je serai content d'être là et j'espère que Donk va cliquer, moi ça me ferait plaisir.
6: Donk, ou Daniil Krychkovets de son vrai nom, c'est le jeune prodige de Spirit que Raphaël, comme beaucoup d'autres présents en tribune, sont venus admirer. Mais la salle reste globalement acquise à la cause de leurs adversaires, les outsiders de FUT, que peu de gens attendaient en finale. Et la surprise ne s'arrête pas là. Dès l'entame de la rencontre, FUT donne le ton et remporte la première manche. Piqué à vif et hué par le public, Spirit riposte. FUT s'accroche et force les prolongations lors des 2 manches suivantes, mais rien n'y fait. Si la salle exulte à chaque point gagné par FUT, ils finissent malgré tout par s'incliner 3-1 face à Donk et ses coéquipiers. Mathieu était venu soutenir leurs adversaires.
8: Je suis maudit, à chaque fois que je viens en présentiel à un tournoi, l'équipe que je veux pas qu'elle gagne, elle gagne. Mais je me suis bien amusé, c'était cool.
6: Tandis que les joueurs de FUT quittent la scène, Donk soulève son trophée et continue de faire l'étalage de son talent à seulement 19 ans.
0: Un reportage de Jean-Baptiste Brine au Grand Palais de Paris. Voilà, c'est la fin de ce journal. Tout de suite, 8 milliards de voisins.
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11: Retour sur Radio Système, c'était les informations délivrées par notre partenaire Radio France Internationale. On continue nos programmes.
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1: Aujourd'hui, on vous parle de santé. Être bien dans sa tête, être bien dans son corps.
2: Alors, qu'est-ce que c'est la santé mentale ?
3: D'après la définition donnée par l'OMS, c'est un état de bien-être qui permet à chacun de réaliser son potentiel, de faire face aux difficultés normales de la vie, de travailler avec succès de manière productive et d'être en mesure d'apporter une contribution à la communauté. Et justement, un ado sur sept vivra avec un trouble mental diagnostiqué à cause du Covid, d'après un article de l'UNICEF de 2021. Et d'après un article d'RTL de 2025, 40% des 18-24 ans présenteraient des symptômes de dépression.
2: Quelle est la principale cause de ces symptômes de dépression que l'on constate chez les jeunes ?
3: Alors déjà, il y a l'isolement accentué par le confinement dû au Covid, par exemple, qui a provoqué un isolement social, qui a privé les étudiants d'un cadre scolaire, et donc une perte du contact humain. Les conséquences de ce confinement et donc une augmentation des jeunes diagnostiqués avec des symptômes de dépression.
4: Pour revenir ce que tu as dit par rapport au Covid, j'étais au lycée quand il y a eu le Covid. La plupart des relations qu'on avait sociales, c'était pendant les heures du lycée, et du coup, tu supprimes le lycée. Il y a moins de relations sociales, du coup il y a plus d'isolement, et du coup c'est logique que après il y a des conséquences néfastes. Je sais pas si c'est le cas pour certains.
5: Alors moi du coup le confinement ne m'a pas plus dérangé que ça. Je l'ai très bien vécu, donc ça n'a pas eu un grand impact en fait sur ma santé mentale, enfin plutôt sociale, parce qu'en fait c'est vrai que j'étais très décalée en fait. C'est-à-dire que par exemple je me levais à 17h et j'allais me coucher à 8h du matin. Donc c'était plus sur ça que ça m'a impacté, mais sinon socialement ça ne m'a pas trop impacté.
6: Moi ça m'a pas gêné non plus. En fait même ça m'a sauvé, parce qu'au lycée ça allait pas très bien, donc le fait de couper avec la classe ça m'a carrément arrangé. Bon après évidemment hein, plus de sport, plus de poney, plus rien, mais en soi c'était pas si mal, moi je trouve.
4: Ouais, ça revient sur aussi être bien dans son corps, le fait d'être tout le temps chez soi. Ben, ça diminue les activités sportives, s'entretenir. Donc ça peut avoir aussi un effet autre que mental. Par exemple, personnellement, je sais que j'ai beaucoup diminué les activités sportives depuis le Covid. J'ai eu du mal à me remettre vraiment.
7: Alors moi, je rebondis sur le Covid. Pour moi, ça m'a beaucoup impacté parce que déjà de base, moi, j'aime trop le sociable avec les gens. J'aime trop parler, etc. Du coup, le Covid, ça m'a beaucoup fait du mal parce que déjà, moi, j'étais enfermé chez moi et j'aime pas être enfermé de base. Et du coup, bon, j'étais obligé de faire les devoirs qu'il y avait, tout ce qu'il y avait sur le NT, tout ça. Moi, j'étais obligé de le faire. Donc du coup, pour moi, c'était tellement dur que je commençais à prendre du poids, etc. Et j'avais l'impression d'être en dépression à chaque fois. Je pleurais et tout. Mais ça, je le cachais à mon père et tout pour pas qu'il le voie. Mais ça m'a beaucoup marqué. Et après, comme on a dit, au niveau sportif, etc., ça m'a beaucoup remis en question. Et quand je suis revenu au lycée pendant la période où il y avait le masque et tout ça, qui était obligatoire, ben c'est là où je me suis remis en question, etc., et que j'ai décidé de me prendre en main. Donc du coup, en vrai, c'est un mal pour un bien, le Covid.
2: Est-ce que tu penses que ça a impacté ta confiance en toi ? Alors, positivement, négativement ?
7: Les deux.
8: Nous, les jeunes, c'est vrai qu'on a les réseaux sociaux, ce qui permet quand même d'avoir des contacts avec nos amis. Moi, ça m'a permis de garder contact, du coup, avec mes amis et de me sentir moins isolée pendant cette période-là.
3: Nous avons vu que le Covid nous a beaucoup impactés. Et justement, d'après le ministère de la Santé, la pandémie et les confinements ont fragilisé la santé mentale des jeunes. En témoigne la fréquence des plus élevée des pensées suicidaires et les passages aux urgences qui y sont liés et qui persistent chez les adolescents et les jeunes adultes depuis la crise du Covid-19.
4: Du coup, on parle du Covid-19 dans les causes, mais il y en a d'autres. Genre, ça peut être par rapport à la scolarité, par rapport à l'entourage, la famille, même par rapport au réseau, ça peut avoir des effets néfastes si on est beaucoup trop focus sur ça.
2: Les réseaux sociaux, comment est-ce qu'ils impactent la santé mentale ?
4: Bah après, ça peut être par exemple par rapport à l'information sur les réseaux sociaux, ça peut être d'anxiété, de la peur. Et du coup, même par rapport à ce qu'on a dit par rapport au travail, du coup, les burn-out, c'est de plus en plus fréquent et on en parle de plus en plus. C'est vrai que les réseaux, ça, pour certains, c'est une porte d'échappatoire. Et c'est vrai que avant, où on n'avait pas forcément Internet pour parler de choses comme ça, c'était beaucoup plus tabou. Dans les années 90-80, là, notre génération, la génération Z, on a beaucoup plus d'aisance à parler de ces sujets, et c'est pour ça qu'on en parle aujourd'hui.
2: Donc ça veut dire que ce qu'ils disent tous les vieux, etc., on est juste des fragiles, en fait, c'est ça?
4: Bah, si on va dans cette logique, à l'époque aussi, ils étaient fragiles, mais juste, ils n'en parlaient pas. Hein. C'est comme je le disais tout à l'heure, c'est juste, on est moins tabou sur ça. On s'alarme plus sur ça, et à l'époque, je pense qu'il y en a beaucoup de leur génération qui étaient dans ce cas. Hein. C'est juste, mais ils étaient moins entourés, et quand on parlait de ça à l'époque, on était vus, oui, comme des fragiles, parce que c'était la mentalité de l'époque. Aujourd'hui, on s'en fout, genre ça concerne tout le monde. Il n'y a personne qui va te juger parce que t'étais mal dans ta peau, t'es en dépression. C'est la vie. Hein.
6: Moi, je suis pas du tout dans les réseaux sociaux et c'est vrai que je suis pas trop au courant des choses. Mais par exemple, moi, quand je gamberge un peu trop, que je suis un peu trop dans ma tête, ben moi, par exemple, je bouge. Je me laisse pas abattre par un réseau social. Je vais scroller pendant 3 heures et je me dis, oh tiens, qu'est-ce que j'ai fait de beau? Ben non, je scrolle 3 heures. Au final, à quoi ça sert? Ben rien du tout. Moi, c'est ma manière de gérer le truc, bouger.
2: Donc, ta manière de gérer ta santé mentale, c'est de gérer ta santé physique.
6: Exactement.
7: Mais moi, je la rejoins sur ça. Maintenant, je suis OK, j'utilise mon téléphone régulièrement. Mais maintenant, je suis plus, vu que je travaille et tout, je suis plus dans l'optique de bouger quand je vais mal. Parce que il y a même pas 3 semaines de ça, je me sentais vraiment mal. Genre, parce que j'avais peur d'être abandonné et tout. Et maintenant, ça va mieux parce que je fais que bouger, je fais que des trucs, des activités et tout. Du coup, ça m'aide à aller mieux. Et vraiment, c'est le truc le plus incroyable qui m'arrive en ce moment. Je me sens vraiment bien et j'arrive à mieux me sentir en moi. Quoi. J'ai confiance en moi, en fait, maintenant.
3: Moi, par exemple, ben, pour un peu déconnecter des réseaux et tout, ben, je sors pas mal. Par exemple, je sors beaucoup mon chien. Voilà, ça me permet de décompresser et tout. Mais aussi pour chez moi, ne pas être tout le temps sur mon téléphone. J'essaye aussi de lire des livres. Voilà. Pour me permettre un peu de me couper des réseaux sociaux.
2: Bah, tu en reviens en fait à l'ancienne méthode de s'échapper. Hein. Au lieu de s'échapper dans les réseaux sociaux, tu t'échappes dans d'autres mondes, dans les livres. Mmh. Moi, je trouve ça pas mal, je le fais très souvent aussi. Donc.
7: Ça fait du bien des fois aussi de OK, il y a les réseaux, OK, il y a le téléphone, mais il faut savoir aussi apprécier les bons moments de la vie et pas les bons moments sur le téléphone. Il faut savoir faire les deux, la part des choses.
4: Du coup, moi, en parlant du coup des expériences personnelles de chacun, moi, c'est plus dans le milieu artistique où je me décompresse, je cherche à aller dans un autre monde, dans le milieu de la musique. Et je sais que, par exemple, moi, dans le milieu du hip-hop, du rap, pareil, on revient par rapport aux différentes générations. À l'époque, la santé mentale dans le hip-hop, dans le rap, c'était pas la préoccupation première. Je pense pas, même s'il y avait des Kerry James qui en parlaient dans certains textes, c'était pas la préoccupation première. Il y en avait certains, je pense à Conviction suicidaire de Desporuzzi par exemple en 2010, qui traitait ce sujet, mais c'était assez underground. Aujourd'hui, je pense par exemple à Pretty Doll Corpse de Femme Togo et Petite Sœur, qui a pour principal sujet du coup la santé mentale et d'autres sujets assez deep. Et il y a beaucoup de gens en écoutant ce projet qui ont vraiment été touchés par ces sujets, même d'autres générations que la génération Z, parce que le principal public de ce genre de musique, c'est la génération Z, mais aussi d'autres générations qui se sont intéressées à ces musiques. Donc c'est aussi un moyen d'en parler, d'alarmer les autres générations qui peuvent être dans l'incompréhension, être dans le jugement.
2: Alors, je suis d'accord avec toi, hein, mais c'est pas juste maintenant que ça a commencé. Hein, t'avais déjà des albums, par exemple, alors moi je suis plus sur le côté américain, mais de Logic, par exemple, qui était sur ce qui était la santé mentale, les traumas physiques qui viennent d'assaut, etc. Et il avait, d'ailleurs, dans le nom de son album, il y avait le numéro américain pour l'aide, etc., des personnes qui étaient touchées, etc. C'est juste un exemple, et en fait, il est pas du tout de notre génération, même pas de la mienne, hein, c'est vraiment, il a 40 ans, hein, donc je pense que c'est juste, comme vous avez dit, c'est beaucoup moins parlé, et comme ça, comme on en parle de plus en plus maintenant, notamment dans la musique, dans les arts, c'est un moyen, en fait, je pense, de relier un peu les générations, d'atténuer ce conflit entre guillemets générationnel dont on entend tant parler. On va d'ailleurs écouter un extrait de ce titre 1-800-273-82-55 par l'artiste Logic, ce titre étant le numéro national de la prévention contre le suicide, l'équivalent du 31-14 en France.

0: un truc que j'ai remarqué en fait, c'est qu'on est quand même un grand groupe, mais il n'y en a que deux qui apparemment font du sport, entre guillemets. Et du coup, je me demandais les autres pourquoi, enfin, est-ce que vous en faites déjà et pourquoi en fait est-ce que vous en faites pas ?
1: C'est une très bonne question ça.
0: Ouais.
1: Parce que surtout si vous êtes au courant en fait des bienfaits que ça peut avoir. Mais il y a des personnes qui ne peuvent pas ou ne veulent pas justement parce que ben ça ou alors c'est un manque de motivation ou alors généralement en fait le sport c'est faut le mettre dans sa routine tu vois et en fait c'est quelque chose qui peut prendre très longtemps alors pas la patience par exemple aussi donc c'est bien d'avoir l'avis des autres.
2: Moi quand je suis arrivé au lycée en seconde j'avais vraiment du poids de ouf et il y a des gens qui se moquaient de moi, je me faisais harceler, bon ça c'est la routine et du coup en fait après il y a eu la mort de mon grand-père etc, ça m'a beaucoup affecté, du coup je commençais vraiment à aller profond, ben en fait j'étais en dépression carrément et du coup en fait au fur et à mesure du temps je me suis remis en question parce que c'était pas normal d'être dans cet état là et du coup en fait quand je suis arrivé en première et en terminale en fait je suis devenu accro au sport parce que ça m'a beaucoup fait évoluer en termes déjà physique et mental. Et surtout, ça m'a fait reprendre un peu confiance en moi, parce que ma confiance, elle était détruite, du coup. Et grâce à ça, du coup, ça m'a permis déjà de m'échapper d'une, et d'être un nouveau moi, en fait. Du coup, ben, ça m'a permis d'avancer dans ce que je faisais, et en fait, ne plus avoir peur du regard des gens, parce que, oui, on a peur du regard des gens, mais moi, maintenant, j'essaye de vraiment m'en foutre au maximum. Je suis moi-même et la personne qui est pas contente, ben, c'est pareil, je suis comme je suis.
3: Moi, j'ai un peu vécu la même chose que lui, mais un peu plus tôt. Disons qu'en primaire, j'ai aussi perdu mon grand-père. Et après, j'ai eu une importante prise de poids. Voilà, du coup, j'étais moqué et tout. Et ensuite, bon, ça a été très dur pour moi à l'entrée au collège et tout. Mais ensuite, disons que... Après, j'ai aussi commencé à me remettre en question et tout. Après, j'ai aussi eu l'aide que ma grand-mère m'a aidé à avoir un chien, un petit chien qui m'a beaucoup aidé à me bouger pour le sortir et tout. Et du coup, ça m'a un peu aidé à perdre du poids, à reprendre confiance en moi.
1: Pour ceux qui n'ont pas encore commencé à faire du sport, pourquoi ? Ça va peut-être revenir dedans.
4: Alors moi par exemple je faisais du sport à la salle de sport, donc comme la plupart des gens, sauf que au bout d'un moment mensuellement c'était plus possible, c'est beaucoup trop cher, donc je payais je pense 30 euros par exemple par mois et je pouvais plus payer, donc finalement ça m'a fait arrêter le sport.
1: Et tu as pas trouvé d'alternatives ?
4: Les alternatives ça serait de faire du sport donc chez moi ou prendre par exemple un tapis, aller au bord d'une rivière et faire du sport, sauf que à chaque fois je me dis demain et au final je le fais jamais parce que j'ai plus cette motivation comme quand j'allais à la salle en fait.
1: Et est-ce qu'il y a des moyens du coup de retrouver cette motivation ?
2: Oui, la motivation moi je l'avais perdue un peu et en fait je me disais, putain, pourquoi à chaque fois je me dis demain, alors que je peux le faire aujourd'hui. Moi, pour ma part, en tout cas, j'ai réussi à trouver le moyen. En fait, c'est juste, faut pas réfléchir, faut y aller. Voilà. Si t'as envie de faire du sport, tu y vas. Juste, il faut pas te dire à demain, parce que demain, on connaît. Et il faut foncer.
5: Faut installer une discipline.
2: Voilà, c'est ça.
0: Voilà, c'est pas la motivation qui compte, c'est la discipline.
2: Il faut se forcer, en fait.
5: Il faut se forcer, oui, c'est vrai.
2: Faut se forcer à faire la chose et en fait plus on va se forcer et plus ça va rentrer dans notre routine et en fait ça va juste naturellement, après ça sera en autopilote. Voilà.
0: Après faut que ça reste un plaisir aussi parce que ceux qui font que se forcer au bout d'un moment c'est pareil Basic Fit et tout, c'est inondé de personnes janvier février pour alors, vous savez les bonnes résolutions là.
1: Ouais.
0: Deux mois après il y a plus personne. Donc ça sert à rien de voilà, c'est pas la motivation, c'est la discipline quoi, faut se tenir. Faut pas attendre en 3 semaines d'avoir des résultats quoi, sinon ça va pas.
6: La génération Z, c'est nous, les jeunes qui avons grandi avec internet, les réseaux sociaux et un monde qui bouge vite. Mais malgré ça, il y a encore beaucoup de préjugés sur nous, que l'on serait trop accro aux écrans, trop fragile ou trop dans nos émotions. Et la vérité, c'est que en fait, ces préjugés sont injustes et souvent simplistes, comme tout le monde. On a nos forces et nos faiblesses et on traverse tous des moments difficiles. On se préoccupe de notre santé mentale, on veut comprendre nos émotions et on cherche des moyens pour aller mieux. Les préjugés nous enferment dans des cases, mais chacun vit sa vie différemment. Reconnaître que la santé mentale est importante, c'est dépasser ces clichés et montrer que prendre soin de soi, ce n'est pas un signe de faiblesse, mais de courage.
4: Donc du coup, pour conclure, je pense que la santé mentale impacte beaucoup la santé physique et que la santé physique impacte beaucoup la santé mentale. Et donc, en fait, il faut travailler sur les deux pour pouvoir trouver un équilibre. Pour trouver son équilibre, il faudrait avoir une bonne hygiène de vie. Donc, regarder les réseaux sociaux avec modération, d'avoir une activité physique régulière, avoir une bonne alimentation. Il faudrait aussi, surtout, ne pas se couper du monde et ne pas être constamment isolé. Il ne faut pas hésiter à demander de l'aide quand on ne va pas bien et à consulter si nécessaire pour pouvoir aller mieux.
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0: Il est 13h ici à Paris, midi à Kinshasa. Bonjour à tous.
1: Karine Bellicha.
0: À la une, pendant qu'Ebola se propage en RDC, une autre épidémie fait aussi beaucoup de morts. Il s'agit du choléra, avec là encore un manque de détection précoce et de prise en charge des malades dans des régions jusqu'ici peu touchées. Il y a 35 ans, jour pour jour, l'Ukraine devenait indépendante. En ce jour de commémoration, les soutiens européens de la coalition des volontaires se réunissent autour de Kiev, toujours sur le feu russe, avec une demande brûlante des autorités ukrainiennes, leur fournir les moyens de parer les attaques des missiles balistiques du Kremlin. Et puis nous évoquerons la campagne présidentielle en France. Raphaël Glucksmann se présente et Léa Salamé, sa compagne, se retire de la présentation du JT de France 2 au nom du respect de la déontologie, fidèle à une tradition française. Pendant qu'Ebola se propage en RDC, une autre épidémie sévit. Pendant que l'attention se concentre sur Ebola, le choléra, en recrudescence depuis l'an dernier, et depuis le début de cette année, près de 2200 décès sont enregistrés et plus de 39 000 cas suspects. Patient Ligaudy, bonjour.
2: Bonjour Karine.
0: La maladie se révèle surtout beaucoup plus meurtrière dans les provinces qui ne sont pas habituellement touchées.
2: Oui, quand on regarde les chiffres, les données des 4 dernières semaines montrent 2 situations très différentes. Dans les 5 provinces où le choléra est installé de longue date, le Nord Kivu, le Sud Kivu, le Tanganyika, les Haut-Katanga, les Olomami, 3442 cas suspects et 45 décès ont été signalés. Dans les provinces non endémiques, un peu plus de 2000 cas suspects ont été enregistrés et 162 malades sont morts. Et donc, plus de 6 fois supérieur à celle observée dans les foyers habituels. L'OMS estime que ces résultats suggèrent des insuffisances persistantes dans la détection précoce, les transferts et la prise en charge des malades dans les provinces non endémiques. Et pour la seule semaine du 3 au 9 août, plus de 1500 cas suspects et 29 décès ont été notifiés. Le Nord Kivu et le Sud Kivu, dans l'Est, concentrent plus de la moitié des cas. Mais la maladie circule également dans l'Ouest du pays, notamment au Kwango et au Maïndombe, ainsi que dans le Nord-Ouest, au Sud Ubangi, ainsi que dans la province de l'Équateur. Deux zones ont recommencé à signaler des cas après 8 semaines de silence. Isangi dans la province de la Tchopo au nord-est et Nyunzu dans la province du Tanganyika au sud-est. Pour l'Organisation mondiale de la santé, le maintien de plus de 1000 cas suspects par semaine constitue un niveau d'incidence alarmant à l'approche de la saison de pluie.
0: Patient Ligaudy. Les soutiens européens de l'Ukraine se réunissent donc aujourd'hui et la date de cette réunion n'est pas choisie au hasard. Kiev célèbre aujourd'hui le 35e anniversaire de son indépendance. Le nouveau Premier ministre britannique Andy Burnham fait à cette occasion son premier déplacement international dans la capitale ukrainienne. D'autres dirigeants seront présents par visioconférence. Lors de cette réunion qui débute en ce moment, les États membres de la coalition des volontaires réunis par l'Allemagne, la France et le Royaume-Uni seront pressés par Kiev pour obtenir des missiles intercepteurs vitaux pour parer les attaques de plus en plus fréquentes des engins balistiques tirés par Moscou. Emmanuel Chaz.
3: 3 axes principaux seront abordés. La défense aérienne ukrainienne, alors que Kiev plaide auprès de ses alliés pour davantage de moyens d'interception, notamment face aux missiles balistiques russes. Les garanties de sécurité qui pourraient permettre un cessez-le-feu durable si des négociations en ce sens reprenaient, ainsi que les sanctions des alliés envers Moscou. La réunion fait suite à un été difficile en Ukraine, entre frappes russes meurtrières qui se sont multipliées ces dernières semaines et crise politique suite au remaniement gouvernemental de Volodymyr Zelensky. Le président a répondu hier à son ancien ministre de la Défense, Mikhailo Fedorov, qui a appelé ouvertement à la tenue de nouvelles élections. Réitérant la position du gouvernement, Volodymyr Zelensky rappelle que la loi martiale proscrit la tenue d'élections en période de guerre et rappelle que les conditions de sécurité et d'organisation d'un scrutin ne peuvent être garanties à l'heure actuelle. Emmanuel Chaz, Kiev, RFI.
0: Les missiles patriotes américains, tant réclamés par Kiev, sont largement utilisés par l'armée américaine face à l'Iran. Ainsi, des batteries de ces engins montés sur camions vont embarquer pour la Crète. Ces missiles intercepteurs seront déployés dans l'île grecque, sur la plus grande base américaine et de l'OTAN en Méditerranée orientale, avec l'objectif de répondre à la menace d'une escalade entre Washington et Téhéran. L'Iran envisagerait d'étendre sa riposte au-delà du Moyen-Orient et de frapper avec ses missiles des cibles américaines en Europe. Une guerre qui mobilise beaucoup les ressources de l'armée américaine, on l'a compris. Séoul annonce d'ailleurs aujourd'hui que les États-Unis ont annulé un important exercice militaire conjoint entre la Corée du Sud et les États-Unis, prévu le mois prochain en raison de la guerre en Iran, Washington évoquant le manque de disponibilité de ses forces armées. Il y a 2 mois, 2 puissants séismes frappaient le Venezuela coup sur coup. Bilan, plus de 6000 morts et des quartiers entiers rayés de la carte, comme dans la ville balnéaire de La Guaira. Parmi les personnes décédées, il y avait aussi 100 de passagers d'un vol arrivé des États-Unis la veille du tremblement de terre et des Vénézuéliens expulsés par Washington au nom de la politique migratoire de Donald Trump et morts pendant le séisme, coincés dans un bâtiment des très redoutés services de renseignement vénézuéliens. Justine Fontaine a pu joindre la mère de l'un d'eux.
4: Osvaldelis Núñez se souvient du soulagement dans la voix de son fils, Daniel, quand elle a parlé avec lui juste avant son retour au Venezuela. Ce demandeur d'asile de 28 ans a été arrêté lors d'un contrôle routier en Floride en mai, puis détenu dans un centre de l'ICE, la police de l'immigration.
5: Le jour du vol, ils étaient super contents, joyeux, ça s'entendait. Car être en détention, ça devait être terrible. Mais ils sont venus mourir ici.
4: Car à leur arrivée à La Guaira, tous sont retenus dans un bâtiment des services de renseignement, la police politique. On leur explique qu'ils seront libérés le lendemain. Un peu avant le coucher du soleil, la terre tremble, le bâtiment s'effondre, le fils d'Osvaldelis meurt sur le coup. Aucun décompte officiel n'a été communiqué par les autorités, mais les familles estiment qu'entre 12 et 32 personnes seulement ont survécu sur les 146 passagers du vol.
5: Ils n'avaient pas de casier judiciaire. Mon fils, en tout cas, n'avait pas d'antécédents, ni aux États-Unis, ni au Venezuela. Alors pourquoi ils les ont enfermés? S'ils les avaient laissés en liberté, mon fils serait encore vivant.
4: Avec d'autres familles, Osvaldelis Núñez compte porter l'affaire en justice au Venezuela et aux États-Unis.
0: Des survivants et des familles des victimes des passagers de ce vol appellent à un rassemblement à Caracas ce lundi. Entretien à retrouver en grand format dans le rendez-vous d'Haïti et des Amériques à 13h10, temps universel. En France, à 8 mois de la présidentielle, un nouveau candidat s'est déclaré. Il s'agit de Raphaël Glucksmann, une candidature social-démocrate pour relever la France, a-t-il dit, qui passera par une primaire organisée en octobre par le Parti Socialiste et sa propre formation Place Publique, creusant encore un peu plus le fossé avec LFI, le mouvement de la gauche radicale de Jean-Luc Mélenchon qui s'est lui déjà lancé dans la bataille il y a 3 mois. Raphaël Glucksmann promet d'augmenter la rémunération nette des travailleurs et de taxer davantage les gros héritages. Conséquence immédiate de la candidature de Raphaël Glucksmann, le retrait de Léa Salamé, sa compagne. La journaliste ne présentera plus le JT de 20h de la chaîne du service public France 2 pendant la campagne, invoquant des raisons déontologiques. Antoine Élise, bonjour.
6: Bonjour Karine.
0: Cette annonce était tout à fait prévisible.
6: Une décision évidente et difficile, évoque Léa Salamé dans sa publication Instagram qui officialise son retrait. La présentatrice qualifie elle-même le 20h de carrefour stratégique où les interviews des candidats et les reportages sur la campagne seront autant de temps forts de l'année à venir et conclut « Partout où se tiendra la campagne, je m'efface ». La décision est évidente aussi parce que ce n'est pas une première. Déjà lors des élections européennes de 2019 et 2024, auxquelles Raphaël Glucksmann était candidat, Léa Salamé s'était mise en retrait de la radio France Inter. La journaliste Béatrice Schoenberg avait fait de même en 2007, quand son époux Jean-Louis Borloo entrait au gouvernement, et 10 ans plus tôt, Anne Sinclair quittait l'émission 7 sur 7, lorsque Dominique Strauss-Kahn devenait ministre de l'économie. Léa Salamé s'arrête donc après une saison de JT marquée par plusieurs polémiques, notamment une confusion entre Dominique Bernard et Samuel Paty, deux professeurs victimes d'assassinats djihadistes, ou la diffusion d'un faux témoignage de l'humoriste Mehdi Djibril. Les audiences sont tout de même restées stables et France Télévisions assure que le retrait de Léa Salamé ne remet pas en cause son professionnalisme.
0: Antoine Ellis, enfin le journaliste français Philippe Bouvard est mort, il avait 96 ans. Philippe Bouvard a notamment marqué l'histoire de la radio chez nos confrères de RTL, sur laquelle il a présenté pendant plus de 3 décennies l'émission de divertissement Les Grosses Têtes, l'une des plus écoutées de France, découvreur de toute une génération d'humoristes aussi, avec le petit théâtre de Bouvard à la télévision. C'était dans les années 80. Voilà, c'est la fin de ce journal. Merci de l'avoir suivi et restez à l'écoute de RFI.
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9: 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Retour sur Radio Système, c'était les informations délivrées par notre partenaire Radio France Internationale. On continue nos programmes.

0: de 150 mètres, garrigues parfumées, arches rocheuses et grottes mystérieuses, le décor est digne d'un roman d'aventure. Pour les randonneurs, il y a plusieurs itinéraires. L'un des plus prisés, la boucle de Colias. En moins de 4 heures, vous grimpez sur les plateaux, traversez la réserve naturelle, puis redescendez jusqu'aux eaux limpides du Gardon. Et pour les plus courageux, courageuses, vous pouvez même tenter la baignade. Attention, l'eau est plutôt bien fraîche. Et si vous êtes plutôt au patrimoine, ne manquez pas évidemment le majestueux pont du Gard, vestige romain classé à l'UNESCO, accessible depuis Saint-Bonnet-du-Gard. Une randonnée vous y mène à travers champs d'oliviers et collines boisées. Les gorges du Gardon, c'est aussi un terrain de jeu pour les aventuriers, canoë, via ferrata, escalade ou simplement pique-nique au bord de l'eau, bercé par le chant des cigales ou celui de l'eau. Alors que vous soyez marcheur, marcheuse, contemplatif ou explorateur intrépide, les gorges du Gardon vous attendent parmi nos nombreux trésors et joyaux du Gard et de notre belle région Occitanie. Bonne balade à vous et vous retrouvez le détail de ces balades sur le net via les sites spécialisés. Et pour vos idées de balade, vous avez le site à consulter, Randogard.
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1: Créée en 2017, la réserve du Petit Rhône est une réserve naturelle privée d'environ 70 hectares aménagés afin de préserver un espace naturel et sauvage pour vous faire découvrir la faune et la flore de la Camargue gardoise sur un site exceptionnel. Cette réserve est située à Sylvéréal et vous pourrez emprunter des parcours balisés de 4,5 km à pied ou en VTT. Autre possibilité, et surtout insolite, la visite guidée en voiturette électrique sur plus de 300 hectares. Une visite de 3 heures au milieu d'une faune et d'une flore préservée. Ou alors, vous pourrez partir sans guide à bord de la voiturette électrique familiale 4 places qui est également à la location. Renseignement, la réserve du Petit Rhône à Sylvéréal, un lieu insolite au 06 30 88 77 21.
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2: À l'occasion de la fête des aromatiques du Midi ayant eu lieu ce dimanche 28 septembre à Aubé, Jean-Pierre a rencontré Noémie de l'association Vive Garrigue, luttant pour la préservation et mise en valeur de la garrigue de l'agglomération de Lunel. Écoutez-la nous en parler.
3: C'est une association qui a été créée en 2022 à la suite d'une carte qui est apparue dans le SCOT, le schéma territorial de l'agglo de Lunel, dans lequel est apparue une zone, une ZA de 60 hectares sur des terres agricoles et des terres naturelles. Cette association du coup a pour but de sensibiliser les gens à leur environnement et on souhaite préserver du coup notre environnement naturel. Des dépôts sauvages en particulier et de la bétonisation. On fait des balades botaniques pour découvrir les plantes qui nous entourent et comment on peut les utiliser au quotidien plutôt que de les acheter au supermarché. Voilà, c'est nos missions principales. C'est vrai que malheureusement, on s'est aperçu que l'attrait à la nature est de moins en moins évident pour les gens. Donc c'est tout un travail de réapprendre à profiter de son environnement.
4: Et de valoriser et de faire connaître cet environnement naturel.
3: Voilà.
4: Qui
3: parce vous... qu'on ne peut pas préserver quelque chose qu'on ne connaît pas. Et c'est vrai que notre garrigue est très riche. Hein, et on ne sait pas ce qu'on a juste à côté de nous et ce qu'on pourrait perdre.
4: Vous trouvez que le paysage, la garrigue et cet environnement, il y a des zones d'abandon.
3: Oui, totalement. Surtout sur Lunel, on se bat, déjà à titre personnel, depuis plusieurs années contre les dépôts sauvages, qu'on signale auprès de la mairie et de l'agglomération. Cette association aussi est venue d'un ras-le-bol des promeneurs, des habitants qui voient cette garrigue devenir tout simplement une décharge à ciel ouvert. Donc c'est vrai que c'est important d'essayer de faire bouger les choses. On a rencontré la mairie de Lunel pour mettre en place des actions concrètes pour stopper ces dépôts sauvages. Hein. Ça va des pneus aux tôles d'amiante, aux gravats et autres végétaux. On n'est pas très très bien accueillis, faut le dire. On n'arrive pas à faire bouger les choses. Et c'est vrai que c'est un peu triste et décevant de se dire que la communauté laisse la garrigue et cette merveille qui est la nature devenir une décharge.

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1: Tout cet été, on vous emmène au phare de l'Espiguette, au Gros-du-Roi, avec sa responsable Florinesco.
2: Bonjour.
3: On s'intéresse ensemble voilà, à différentes thématiques de ce joli coin de nature et de patrimoine, patrimoine naturel et patrimoine bâti. Et on commence par parler ensemble du Conservatoire du Littoral, puisque si ce site est aussi préservé, c'est grâce au Conservatoire du Littoral.
2: Oui, exactement. Donc le phare de l'Espiguette et le site autour est fait partie du Conservatoire du Littoral, c'est-à-dire que le Conservatoire du Littoral est affectataire du phare. Affectataire, ça veut dire propriétaire.

0: un milieu qui est urbanisé d'un côté, mais une grosse, grosse superficie d'espace naturel. Et une partie de ces espaces, donc de ces deux tiers, appartiennent au Conservatoire du Littoral. Une fois que le conservatoire est propriétaire de ces espaces, eh bien, il y a une sorte de plan d'action et les gestionnaires doivent mettre en application, en adéquation avec le conservatoire, pour préserver les milieux et puis anticiper le changement climatique, le trait de côte, etc. Donc c'est là tous les enjeux du conservatoire. Cette année, on fête les 50 ans du Conservatoire du Littoral. Donc c'est cette structure qui est une structure d'État qui mène depuis 50 ans des enjeux de préservation de notre littoral.
1: Et c'est grâce à la volonté du Conservatoire du Littoral qu'on a pu avoir ce phare de l'Espiguette réhabilité dont on peut profiter aujourd'hui.
0: Exactement. En fait, il s'est avéré que quand les gardiens de phare, le métier de gardien de phare a disparu, eh bien, s'est posé la question, mais finalement, qu'allons-nous faire de ces bâtiments, les logements des gardiens qui n'étaient plus habités, donc plus chauffés, etc., plus entretenus. Et donc, le Conservatoire du Littoral a été affectataire de plusieurs phares en France. Et sur la façade méditerranéenne, le premier qui a été ciblé pouvant potentiellement être ouvert au public, c'était le phare de l'Espiguette. Et quand le maire du Gros-du-Roi et le conservatoire se sont rencontrés, le maire du Gros-du-Roi a dit tout de suite oui, il faut qu'on l'ouvre au public, il faut qu'on trouve les moyens d'ouvrir ce site au public. Et c'est le cas maintenant depuis 2 ans. On a des visiteurs qui peuvent monter en haut de ce phare, visiter les logements où il y a un centre d'interprétation. Donc c'est une très belle réussite.
1: Et justement, faut pas hésiter à venir le visiter, ce phare. Et vous avez toutes les infos sur le site phare-espiguette.fr, je crois, c'est ça?
0: Oui, c'est exactement ça.
1: Merci Florine.
0: Merci à toi.
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1: Salut à toutes et à tous, il est l'heure du jazz, il est l'heure de tous les jazz en direct à la radio. Vous nous écoutez nombreux et nombreux sur toutes les plateformes de podcast également avec Jazz 70, Stellar Media et Canal 30. Nous sommes ensemble pendant une heure et nous sommes en mode best-of, le meilleur des playlists remixées de Jazzomania. Nous allons nous régaler ensemble. Merci d'être là.
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1: Première partie donc de ce Jazzomania avec la chanteuse pianiste un petit peu diva. Elle est brésilienne mais aussi américaine, Eliane Elias et sa version de Oye Como Va. Le baryton chanteur Gregory Porter avec son Liquid Spirit. Le guitariste et producteur anglais Tom Mitch, South of the River. Et puis tout de suite, il est parti au paradis des musiciens de jazz le 26 mai 2026, même jour que le centenaire d'ailleurs de la naissance de Miles Davis. Il s'agit de l'immense saxophoniste Sonny Rollins. Don't Stop the Carnival était son hit de fin de concert, son rappel, parfois interminable, parfois court, mais toujours extrêmement généreux. Sonny Rollins qui est complètement affilié à l'histoire du jazz, des très très grands saxophonistes, est parti donc à l'âge de 95 ans. Sonny Rollins, on l'écoute et le public l'ovationne dans cette version de Don't Stop the Carnival.

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1: Votre Jazzomania est en mode best-of cette semaine, le meilleur de nos playlists remixées. Et dans ce meilleur-là, nous retrouvons très souvent le chanteur Lou Rawls en 1966 en club, où il a arrangé une bossa nova de Jobin, The Girl from Ipanema, en un hit très swing, très soul. Lou Rawls, c'est vraiment divin. On l'écoute donc dans notre playlist Jazzomania, avec également The James Hunter 6, la caribéenne Calypso Rose et son titre éponyme Calypso Queen. Et tout de suite, elle est sud-africaine, elle s'est battue contre l'apartheid jusqu'au bout de sa vie. Myriam Makeba, Pata Pata dans Jazzomania.

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1: Notre Jazzomania est en mode best-of cette semaine, le meilleur de nos playlists remixées, avec un virtuose maestro du piano acoustique, mais également ici des claviers électroniques, et bien Brad Meldo et son titre Born to Trouble. Nous écouterons également une reprise, un cover, comme on dit, de Mark Murphy, de Hits des Beatles, et ça s'appelle Two of Us. La chanteuse américaine Jazmaya Horn et son Searching, elle cherche, Jazmaya Horn, et peut-être, eh bien, elle le trouve sur son chemin, le pianiste de Kyle Eastwood, Andrew McCormack. Il est anglais, on l'écoute donc avec son Prospect Park dans Jazzomania.

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1: Nous rentrons dans le dernier quart d'heure de votre émission de Tous les Jazz et nous sommes en mode best-of cette semaine, le meilleur des playlists Jazzomania remixé. Eh bien, nous y retrouvons donc la chanteuse et diva coréenne. Elle a habité un petit peu à Paris, Yoo Soon Na, et ce Mystic River. Et puis tout de suite, une autre diva, Diana Krall, qui est en duo avec le chanteur de country Willie Nelson et elle s'appelle I Won't Dance, je ne danserai pas.

il est l'heure de se dire au revoir. Merci de votre écoute, merci de votre fidélité. Nous nous retrouvons la semaine prochaine pour une nouvelle émission ou un best-of avec Jazz 70, Stellar Media et Canal 30. Dernier titre donc de cette émission avec le bassiste, chanteur, compositeur Richard Bonnat. Il habite à Miami et nous écoutons donc ce duo avec John Legend, Please Don't Stop. Pourtant, c'est fini pour nous. Nous reviendrons la semaine prochaine. Merci beaucoup. À bientôt.

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1: Vous retrouverez Isha, Limsa, Dolné et Sti en concert le samedi 26 septembre. Ça va se passer du côté de Paloma à Nîmes. Isha, Limsa, Dolné rappent depuis de nombreuses années. Isha et Limsa, Dolné ont à leur actif de très belles carrières solo. Nés la même année, les deux artistes se retrouvent sur de nombreux points, leurs influences, leurs envies musicales et leur vision artistique. Du succès de leur featuring et de leur amitié de plus en plus forte est née l'envie de faire une mixtape commune. Vous retrouverez également Sti, artiste complet. Sti est à la fois rappeur, auteur, compositeur et ingénieur du son. Actif depuis de nombreuses années, c'est en 2022 qu'il décide de se lancer de façon plus concrète et professionnelle dans sa carrière musicale. Sti, Isha et Limsa Dolné seront en concert le samedi 26 septembre à partir de 20h30 dans la grande salle de Paloma. Pour aller voir Isha et Limsa Dolné en concert, ça vous coûtera 28 euros en tarif réduit. Sur place le soir même, 31 euros. Informations complémentaires et billetteries sont à retrouver sur paloma-nîmes.fr. Paloma, c'est Mas des Noyers, chemin de l'aérodrome à Nîmes.
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bonsoir à tous. Donc au menu de ce soir, musique déconcertante, comme le dirait si bien Thierry Bourdi. Puisque je vais vous parler de musique contemporaine en vous présentant, dans le cadre du 100e anniversaire de sa naissance, le compositeur, chef d'orchestre et pianiste Pierre Boulez. Pierre Boulez est né en 1925 à Montbrison et décédera en 2016 à Baden-Baden. Au début de sa carrière, il jouera un rôle important dans le développement de la musique contemporaine. D'ailleurs, ses vues polémiques sur l'évolution de la musique lui vaudront une réputation d'enfant terrible. Allez, écoutons pour commencer un extrait de Répons. Le titre fait référence au Répons de la musique médiévale chrétienne, le chant grégorien, et qui présente un dialogue entre le jeu individuel et le jeu collectif.

0: 1953, soucieux de faire entendre de la bonne musique moderne, mais surtout exaspéré par ce qu'il entend ailleurs, toute griffe dehors, comme le reprendra une expression de Jean-Louis Barrault, il organise avec ce dernier les concerts du Petit Marigny dans la salle du théâtre où sa programmation d'avant-garde deviendra le domaine musical. Écoutons au piano Fantasque modéré et très vif qui sont les deux premiers mouvements des 12 notations de Pierre Boulez. Il s'agit de courtes pièces faisant chacune 12 mesures d'inspiration dodécaphonique. Alors le dodécaphonisme c'est quoi? Ça permet de faire entendre chacune des 12 notes musicales de la gamme. Do, do, dièse, ré, ré, dièse, mi, fa, fa, dièse, sol, sol, dièse, la, la, dièse, si, do.
1: Merci.
0: On a 12. Et, mais sans qu'aucune d'elles ne soit répétée. L'ordre ainsi établi forme une série d'intervalles qui soutiennent tout le développement de l'œuvre. Écoutons Fantasque modéré et très vif, une œuvre au piano de Pierre Boulez.

À la demande du président Georges Pompidou, Pierre Boulez fondera deux institutions dont les coûts seront entièrement pris en charge par des subventions publiques. En 1970, il crée l'IRCAM, l'Institut de Recherche et de Coordination Acoustique et Musicale, et en 1976, l'Ensemble Intercontemporain, formation de 31 solistes voués à l'exécution de la musique contemporaine. Il sera également impliqué dans des grands chantiers sur l'Opéra Bastille, la Cité de la Musique et la Philharmonie à Paris. Par la suite, l'influence croissante qu'il exercera en France sur le monde de la musique contemporaine lui vaudront très souvent des critiques qui dénonceront un système d'influence et des critiques sur son rôle d'homme de pouvoir. On lui prêterait, paraît-il, cette phrase « Après Dieu, il y a Pierre Boulez ». Écoutons la complainte du lézard amoureux tirée de la cantate « Le soleil des eaux » pour soprano, chœur et orchestre d'après deux poèmes de René Char.

parallèlement à son projet avec l'IRCAM et à son propre travail de compositeur, Boulez entamera des cours au Collège de France. Dans un article de 2003, Jonathan Goldman dénonce l'opacité, voire l'hermétisme des cours qui ont paru dans les 441 pages de son ouvrage. De plus, note-t-il l'absence d'exemples musicaux et de références à des œuvres musicales n'ont certainement pas manqué de dérouter et de décourager les lecteurs. Allez, pour terminer, écoutons maintenant une des œuvres majeures de Pierre Boulez, Le marteau sans maître. Il s'agit d'une œuvre pour voix et 6 instruments, composée de 9 mouvements. Nous allons écouter le premier, Avant l'artisanat furieux, pour flûte, vibraphone, guitare, violon, alto, 95 mesures, tempo rapide, noir à 168.

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1: Bonjour à tous, bonjour à toutes et bienvenue. Nous allons parler du festival What the Funk, la 8e édition qui aura lieu du 20 au 22 août à Bessèges, pas très loin de Alès. Et pour parler de ça, je suis en compagnie de Mathilde. Bonjour Mathilde.
2: Bonjour.
1: Alors toi Mathilde, tu es chargée de production dans l'association Le Fil Prod qui s'occupe de l'organisation de ce festival. What the Funk, c'est évidemment un festival de funk. C'est la 8e édition. Est-ce que pour les gens qui ne connaîtraient pas encore ce festival, comment tu pourrais le présenter?
2: Alors c'est un festival de funk, mais pas que. C'est un peu un festival qui tourne autour de l'esprit funk, donc l'esprit festif, l'esprit familial, aussi tout le délire autour de la danse, des costumes. Voilà, c'est vraiment un festival autour de la fête et du collectif pour venir un peu se lâcher tout au long du week-end.
1: Pour finir un peu ce mois d'août,
2: voilà,
1: en beauté avant la rentrée. Je l'ai dit, ça commence le 20, c'est un jeudi avec, comme depuis quelques années, une déambulation concert. Est-ce que tu peux nous en dire un peu plus?
2: Oui, c'est ça. Donc on ouvre le festival le jeudi soir avec une déambulation. C'est une déambulation qu'on faisait depuis quelques années qui tourne autour d'une histoire qu'on raconte autour de Bessèges, qui est la capitale du funk international.
1: Où le funk a été créé.
2: Voilà, exactement. C'est la terre des mines de boules à facettes. Donc c'est une histoire qu'on brode autour de tout ça et qui est racontée en musique, en déambulation par notre équipe et accompagnée cette année donc d'une fanfare qui est la fanfare Maracawa, qui vient d'ailleurs pas très loin de Cévennes aussi.
1: Et il y aura cette déambulation plus la fanfare. Ensuite il y a un concert et pour la première fois, si je dis pas de bêtises, vous faites un partenariat avec le Jam, donc l'école, et aussi qui est une salle de spectacle musical forcément à Montpellier.
2: Oui, c'est ça. Donc la déambulation, elle part du centre de Bessèges, elle déambule dans les rues et elle amène sur la place de la mairie. Et sur la place de la mairie, il y aura une soirée concert. Et on commence avec donc Funk Me Up, qui est le groupe de la classe funk du Jam, l'école de jazz et musique actuelle de Montpellier. Ça fait quelques années qu'on voulait faire quelque chose avec eux et ils ont monté une classe funk cette année. Donc c'était parfait pour qu'ils viennent se représenter sur scène.
1: C'était l'occasion. Et tu me disais aussi qu'il y aura une masterclass qui sera proposée dans l'après-midi.
2: Oui, c'est ça, en amont de la soirée, donc un des profs du Jam qui va proposer une masterclass qui est ouverte donc à tous les musiciens musiciennes qui ont déjà un peu de pratique pour travailler un peu le répertoire funk dans l'après-midi. C'est gratuit et en plus il y aura la possibilité de venir jouer peut-être un ou deux morceaux sur scène le soir avec la classe. Voilà, donc avis à toutes celles et ceux qui auraient envie de participer et de bosser un peu ce répertoire là c'est gratuit, juste sur inscription par mail.
1: Donc contactez le Fil Prod et et vous inscrivez. Et pour finir cette soirée, un DJ set pour finir en beauté.
2: Voilà, c'est DJ set avec un peu de live. C'est des jeunes de l'équipe, donc ça s'appelle Fif et Fuf, qui ont fait leur première sur scène l'année dernière avec un morceau qui était un peu le morceau emblématique de What the Funk. Et ils reviennent cette année avec quelques autres morceaux, quelques surprises, plus des DJ sets. Donc voilà, pour finir cette soirée. Donc cette soirée, c'est dans Bessèges et c'est gratuit, entièrement gratuit.
1: Et c'est aussi, je trouve moi personnellement, What the Funk, le côté bénévole, on va dire, en tout cas personne de l'équipe qui s'intègre à 100% aussi dans le festival. Et là, on le voit avec Fif et Faf, du coup, qui sont aussi sur scène.
2: Oui, voilà, toute l'équipe s'imprègne vraiment de l'esprit, même aussi dans la déambulation, toute l'équipe animation qui travaille sur l'histoire, qui incarne les personnages pendant la déambulation. Enfin, vraiment, on a toute l'équipe qui s'investit complètement dans le délire, dans l'histoire, et on les voit sur scène maintenant.
1: Oui, c'est pas des comédiens et des comédiennes qui sont embauchés pour créer tout ça, c'est vraiment l'esprit What the Funk qui est porté par ces bénévoles.
2: Ouais.
1: On va se faire une première petite pause musicale. On va s'écouter un des groupes qui sera présent le lendemain, le vendredi 21. C'est un peu la tête d'affiche. C'est même carrément la tête d'affiche. Mais on en parlera juste après. C'est le titre Ça va, ça va de Malka Family.

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1: Ça va, de la Malka Family qui sera présente au festival What the Funk. Ils seront sur scène le vendredi 21. On est toujours avec Mathilde pour parler de ce festival, évidemment. Et on arrive un petit peu à la programmation du vendredi qui est... Non, c'est le samedi, oui, un petit changement, excusez-moi. Le vendredi, donc, c'est ouverture du site vers 18h, si je dis pas de bêtises. 19h ?
2: 19h, ouais. 19h,
1: excuse-moi, je dis des bêtises, du coup. Peut-être ça peut nous permettre de parler un petit peu du site en tant que tel, le site de What the Funk, là où les concerts se passent pendant le jeudi et le vendredi et le samedi, pardon. Comme on l'a dit, le jeudi, ça se passe dans le centre de Bessèges avec le concert sur la place de devant la mairie, et donc le vendredi 21 ça se passe, j'ai oublié le nom de l'espace,
2: ça s'appelle alors l'espace Jacques Frison,
1: voilà, juste l'espace Jacques Frison, où donc on aura trois concerts plus aussi un peu le Soul Train comme chaque année. Est-ce que tu peux un petit peu, pour les gens qui connaîtraient pas, présenter cet espace, est-ce qu'on peut y trouver tout au long du festival, parce qu'il y a quand même des choses.
2: Oui, alors du coup l'espace Jacques Frison, déjà c'est un parc, donc il y a des arbres, c'est bien arboré, on est à l'ombre, c'est vraiment un lieu très agréable, et c'est un petit peu avant l'entrée de Bessèges, donc on est un peu à l'extérieur de Bessèges, et comme chaque année on transforme un peu le site en véritable territoire de What the Funk, où on a pas mal de stands, des stands à la fois pour s'habiller, donc des stands de fripes, des stands de tatouages, des stands des disquaires, brocantes, il y a aussi pas mal de food trucks. Donc voilà, c'est vraiment, et toute une déco aussi qu'on fabrique tout au long de l'année et sur toute la semaine de montage, pour vraiment immerger tout le monde dans l'esprit What the Funk. Chaque année on essaie de développer un peu un thème de décor. Donc cette année c'est un peu les animaux. Voilà, donc vous verrez, il y a pas mal de surprises à voir. L'idée, c'est vraiment d'avoir l'impression de rentrer dans un nouvel espace dès qu'on rentre sur le site.
1: Et donc n'hésitez pas à venir avec vos plus belles combinaisons léopard, zèbre, c'est important. Ça fait partie aussi du festival, hein, le fait de se costumer et non pas de se déguiser. C'est aussi l'esprit du festoche, sortir ses plus beaux pas de DF, ses plus belles chemises à fleurs. C'est ça aussi qui fait la magie de What the Funk.
2: Ouais, c'est ce qu'on aime aussi, c'est un peu tout le délire du costume, toutes les couleurs, les paillettes, faut se lâcher et un peu, c'est ce qu'on dit, c'est un peu la star, c'est vous, quoi, ce soir-là.
1: C'est beau. Et pour parler de musique, il y a Malka Family, ça sera le deuxième concert, mais en premier on aura Schizophonique.
2: Schizophonique, ouais, c'est ça, pas facile.
1: C'est du hip-hop funk.
2: Voilà, c'est un brass band hip-hop funk, donc vos batteries, cuivre, voix, qui vont vraiment pas mal ouvrir la scène du vendredi du site.
1: Et ensuite, on a comme d'habitude le Soul Train.
2: Alors c'est le samedi, c'est la
1: samedi,
2: Soul Train.
1: Super, non,
2: il faut en garder un peu.
1: Non, je pensais à la dame qui fait le DJ, qui fait les interscènes.
2: La Greta, la DJ la Greta, voilà, qui est une DJ qui est de Montpellier, qui vient depuis quelques années au festival et qui anime tous les interplateaux du vendredi. Toujours avec une playlist 100% funk, très groovy aussi, pour que vraiment entre chaque concert il n'y ait pas de moment où
1: jamais de plan,
2: jamais de pause.
1: On peut tout le temps danser.
2: Voilà, si on a envie de danser, on peut toujours danser. Après, on peut toujours aller se reposer. Il y a des espaces chill aussi. Il y a évidemment à manger, à boire au bar.
1: Et ensuite, on aura la Malka Family qu'on a écouté juste avant avec le titre Ça va, qui est un peu, tu m'expliquais, une référence un petit peu dans le funk français.
2: Oui, voilà, c'est un gros groupe un peu emblématique de la funk française des années 90. Et donc pour nous, c'est un peu une fierté de les avoir sur scène. Et en plus, ils avaient fait une pause et ils sont revenus il y a une petite dizaine d'années. Et c'est toujours aussi festif, aussi coloré, aussi c'est hyper dynamique. Enfin, vous l'avez entendu dans le son. Ça prête à la fête.
1: Et le fait qu'ils chantent en français, c'est cool aussi.
2: Ouais, ça change un peu. C'est toujours sympa quand même d'avoir des groupes qui chantent en français. En plus, on essaye. Voilà, dans l'idée, c'est de représenter un peu la funk française. Donc, c'est encore mieux quand c'est en langue française.
1: Et oui. Et toi, tu dis la funk ?
2: Je me pose la question. Je sais jamais. La funk, le funk, ça n'a pas de genre.
1: on a eu posé cette questions aux bénévoles et aux festivaliers, festivalières, durant le festival quand on faisait nos petits micro-trottoirs. Et il y a les deux.
2: Ouais.
1: Tout le monde dit, chacun a sa manière de dire. Et pour finir cette soirée en beauté, il y aura donc Mofak. Mofak, lui, c'est un DJ, producteur.
2: Ouais, c'est un producteur, compositeur de musique qui produit pas mal aussi de sons pour la scène funk. Et mais il a aussi voilà ses propres morceaux et surtout il est aussi instrumentiste. Il joue du talkbox, qui est peut-être un instrument moins connu, mais sorte de synthétiseur avec un tube, donc on peut parler dedans et ça fait voilà, ça synthétise un peu la voix. Et donc lui c'est pareil, ça a une assez, c'est, il vient de Marseille mais c'est une assez grande référence en tout cas en France de tout le mouvement P-Funk, G-Funk qui s'est beaucoup exporté en Californie mais peut-être un petit peu moins reconnu en France. Donc voilà, ça finit sur des touches un peu électroniques.
1: The Parliament,
2: voilà.
1: Avec George Clinton notamment. Et si vous avez écouté les Daft Punk, bah, vous avez forcément déjà entendu de la talkbox parce que aussi ils utilisent cet instrument. On va s'écouter un petit son de Mofak, c'est We Gone Ride.

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1: C'était le titre We Gonna Ride de Mofak qui sera présent donc pour clôturer la soirée du vendredi 21 août du festival What the Funk à Bessèges pour cette 8e édition. On arrive du coup, là je me trompe pas, au samedi et les petits changements, des choses qui ont été rajoutées par rapport aux autres années, c'est une sieste funk.
2: Ouais, c'est ça. Cette année, on a une petite nouveauté. C'est le samedi à partir de 12h30. On a un partenariat avec la Maison Perséphone à Bessèges, qui est un lieu culturel, lieu d'accueil dans Bessèges. Et c'est une belle maison avec surtout un très beau jardin. Qu'ils ouvrent les portes de leur jardin pour qu'on fasse des siestes Perséfunk, du coup. Et là, il y aura donc l'esprit. L'idée, c'est d'avoir un peu un endroit assez chill, à l'ombre, au calme, un peu pour reprendre un peu de l'énergie pour le soir. Donc, on aura des DJ sets plutôt, sieste groove, sieste groovy, un petit DJ set funk électro aussi. Donc, le DJ set sieste groovy, ce sera avec DJ Philibert et DJ Baobassa. Que vous connaissez si vous êtes déjà venu, c'est eux qui animent aussi le samedi. Le sieste funk électro, ça sera avec le DJ Senior, qui est un jeune, aussi jeune DJ du coin. On aura une conférence aussi de Baobassa sur l'histoire du funk. Et on aura une expo avec des portraits de grandes figures du funk qui sont faites par Philibert. Et pas mal d'ateliers créatifs aussi pour créer des masques, des lunettes à paillettes et tout ça.
1: Pour le soir, quoi.
2: Voilà. Et donc ça, c'est gratuit. C'est ouvert donc tout l'après-midi, de 12h30 à 17h30. Il y aura un bar, de quoi se restaurer aussi sur place. Donc voilà. Et c'est accessible à pied aussi depuis le site. Donc pas besoin de prendre la voiture le samedi pour
1: ça,
2: y aller.
1: Ça fait une petite balade et tout, c'est coolos. Est-ce que c'est une conférence avec des vinyles qui passent en même temps, Philibert, comme il a l'habitude de faire?
2: C'est Baobassa, ouais. Oui, c'est ça. Ouais, ce sera une conférence tout en musique. Donc c'est voilà, assez dynamique. Illustré du coup.
1: Et voilà, comme ça, il peut vous montrer en live de quoi il parle par rapport à la musique. Et pour clôturer cet après-midi, il y a aussi une visite guidée du Miaou.
2: Oui, c'est le matin par contre, c'est en ouverture le matin, plutôt à 11h30, donc dans le centre de Bessèges, il y aura une visite guidée des œuvres du Miaou, donc, qui est une association de Bessèges qui a tout un parcours de fresques dans Bessèges, donc qui sont faites par des street artistes qu'ils ont invités depuis des années. Donc il y a vraiment plein de super belles fresques, et donc voilà, c'est l'occasion de toutes les découvrir.
1: Et en plus, il y a vraiment des artistes qui viennent du monde entier, hein, des Mexicains, des Français évidemment aussi, mais c'est des gros noms vraiment du graphe. Tout simplement, et avec des styles très différents en plus,
2: ouais.
1: Et c'est ça qui est très cool. On va se faire une petite pause musicale, on va s'écouter les Saxbones qui seront les premiers à monter sur scène le samedi. On écoute En Voix du Groove.

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1: Envoie du groove du groupe Saxbone qui sera présent au festival What the Funk le 22 août, le samedi à Bessèges, à l'espace Jacques Frison, j'ai bien dit.
2: Exactement.
1: Super. On est toujours avec Mathilde et on va maintenant passer à la programmation du samedi. Ouverture des portes
2: 18h.
1: Voilà, forcément. Et donc Saxbone qu'on a pu écouter, c'est plutôt du hip-hop funk.
2: Voilà, c'est ça, c'est hip-hop funk cuivre. Enfin, on l'a bien entendu.
1: On a bien entendu. Et évidemment, un des moments que toutes les personnes qui viennent à What the Funk attendent avec impatience, c'est le Soul Train. Et là, c'est bien le samedi après le premier concert, animé comme chaque année par Philibert et Baobassa.
2: Ouais, voilà. Donc, pour celles et ceux qui connaissent pas, la Soul Train, c'est vraiment un moment de danse où en fait, on laisse un grand tapis où on peut défiler deux par deux sur le tapis et danser comme on veut sur la musique pendant que toutes les personnes sur les côtés encouragent et donnent de l'énergie. Donc c'est vraiment le moment pour briller, pour danser, se lâcher complètement. Donc il y a toujours ce moment là qui est entre le premier concert et le deuxième concert, qui c'est aux alentours de 21h30. C'est le gros moment, donc il y a pas mal de monde, mais si on a envie, si on est un peu plus timide ou si on a envie de s'échauffer, dès l'ouverture du site, on organise un peu un échauffement Soul Train, où on fait pas mal de jeux, de danse et une petite Soul Train. Généralement, voilà, c'est un plus petit comité, il fait encore jour et c'est assez sympa aussi pour commencer à travailler ses moves pour le soir. Et même familial aussi, on peut y aller avec les enfants, on fait toujours une petite intro avec les enfants qui ont envie de passer.
1: Tout à fait, je me souviens très bien du Soul Train avec les enfants qui se dérangent dessus, c'est très mignon et c'est très marrant. Ensuite, nous aurons le groupe French Soul Connection.
2: Oui.
1: Après Soul Train, qui est plus
2: soul, comme le prénom long. Voilà, c'est un gros groupe aussi avec une chanteuse qui a une magnifique voix. Et donc, c'est plus groove soul. C'est un peu un hommage à soul des années 60, 70 et même actuel. Donc, ça va être magnifique.
1: Et pour finir, un groupe qui nous vient tout droit de Belgique qui est hyper content. Hyper content.
2: Voilà,
1: j'allais
2: hyper
1: dire
2: content.
1: Jazz funk électro, mais ça, c'est leur style. Ça,
2: ouais.
1: C'est leur style.
2: Ouais, hyper contents, qui sont hyper marrants. Et donc, ça, ce qui est assez chouette, voilà, c'est que c'est des influences un peu jazz, un peu house, donc assez électro, et en même temps très groovy, c'est hyper dansant, et un peu de la trance, c'est tout instrumental. Et surtout, en fait, il y a deux batteries, donc c'est assez original, en tout cas, à voir. Donc, pour finir un peu en transe.
1: Tout à fait, pour finir ce festival. Parler un... Est-ce que, par exemple, il y a du covoit pour venir? Parce que je sais que c'est aussi un truc important pour le festival depuis pas mal de temps maintenant. C'est le côté prévention, éco-responsabilité, ce genre de choses.
2: Oui, voilà. Bah, depuis le début du festival, c'est un peu, ça fait partie même de l'ADN et du projet du festival, c'est de développer un événement qui est vraiment en accord et qui limite vraiment son impact sur l'environnement, sur le territoire. Et donc on a développé, voilà, il y a tout un système de tri des déchets, on travaille avec que des produits locaux, les stands avec qui on travaille c'est que des stands du coin, et toute notre déco qu'on utilise aussi c'est de la déco recyclée. Voilà, on fait tout un vraiment un gros travail là-dessus. Du coup on a un site aussi majoritairement, même si on est en ruralité et que les transports en commun sont pas toujours le plus foisonnant, on incite le plus possible donc au covoiturage. On a une plateforme de covoiturage sur notre site, c'est la plateforme Together, où on peut voilà mettre si on vient en voiture, si on a des places ou si on recherche une place. Il y a quand même moyen de venir en bus, en train. Depuis Alès, il y a un bus qui va à Bessèges et il y a 3 bus par jour, donc c'est quand même possible de venir. Voilà, il y a pas mal de solutions. En tout cas, si vous cherchez des moyens, on a toutes les infos sur notre site. Et ouais, aussi sur le côté prévention, pareil aussi, on veut développer donc une fête qui est en accord avec son environnement, mais surtout ouverte à tous et toutes. Et respectueux de tout le monde. Donc on a tout un stand de prévention, on travaille vraiment aussi sur la réduction des risques. Voilà, c'est important pour nous de faire attention à toutes ces choses qui font que la fête est encore plus belle.
1: Et si on veut réserver sa place, comment ça se passe et comment ça coûte?
2: Oui, c'est mieux de réserver, c'est toujours plus facile pour nous. Donc c'est sur notre site, donc whatthefunk.fr. Et dessus, donc, il y a la billetterie. Le tarif, c'est 15 euros en pré-vente. Sur place, ça sera 17 euros. C'est aussi possible d'aller acheter ses places à l'office du tourisme de Bessèges en physique, si vous êtes dans le coin et que vous n'aimez pas passer par les plateformes.
1: Très bien. Et pour finir, je me demandais, parce qu'on l'a dit en début d'émission, l'aspect, l'équipe, la famille, What the Funk, tout ce qui est bénévolat, est-ce que vous êtes encore à la recherche de bénévoles? Est-ce qu'on peut s'inscrire? Est-ce qu'on, si on a du temps à donner, est-ce que c'est encore faisable?
2: Nous, on a de la chance, c'est qu'en effet, on est une grosse équipe avec pas mal de bénévoles qui reviennent chaque année, donc c'est un peu une grande famille. Et pour l'instant, on n'a pas forcément besoin de plus de personnes. On a déjà beaucoup d'aide. On va pas se plaindre, mais a priori, pour le moment, pas besoin. Si jamais on se rend compte plus tard qu'on a besoin, on ouvrira, on fera un appel à bénévoles. Mais pour le moment, on n'a pas besoin.
1: Ce qui est
2: très chouette.
1: C'est très cool. Ce qui est carrément très cool. Très bien. Merci beaucoup Mathilde d'être venue. Pour les auditeurs et les auditrices qui nous rejoignent que là maintenant, on arrive à la fin de cette émission et venez nombreux au festival What the Funk pour cette 8e édition d'un festival haut en couleur. Venez déguiser, costumé, excusez-moi, pour ces 3 jours de fête, de musique et de plein de choses, hein, à Bessèges, donc à la frontière du Gard, vraiment juste à côté de Alès. Merci beaucoup Mathilde d'être venue. On va se quitter en musique avec Hyper Content qui clôturera le samedi avec le titre Corinne. Pourquoi celui-là? Il y a une raison particulière ou...
2: Pourquoi ce morceau?
1: Ouais, pourquoi ce morceau de Hyper Content?
2: Moi je trouve vraiment hyper qui illustre vraiment bien le genre du groupe et c'est pour le coup vraiment hyper dansant et assez festif.
1: Et ça tombe bien parce qu'on va se l'écouter tout de suite. Chères auditrices, chers auditeurs, je vous dis à très bientôt et on se quitte avec Hyper Content de Corinne de Hyper Content.

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1: Et nous voilà donc repartis pour une série de dates qui se dérouleront et bien tout au long de l'été. Bien sûr, je ne suis pas seul pour vous décliner quelques sélections des festivités estivales, mais c'est bien avec Léa. Bonjour Léa.
2: Bonjour Alex.
1: On démarre avec un festival qui a fait l'objet de Seine-Gardoise du mois dernier.
2: C'est les Trans-Sevenols qui auront lieu à Sumen comme tous les ans, cette année les 18 et 19 juillet. À retrouver des spectacles gratuits en après-midi pour toute la famille. Et le soir des concerts, il y aura HK, Saru en DJ set, Antes et Mendes. Il y aura aussi Category qui est l'artiste du moment à Nîmes, Yuna Foster.
1: Et bien sûr, plein de belles choses en journée, gratuites me semble-t-il aussi, entre art de la rue et musique. Je vous propose d'aller du côté d'Allègre les Fumades, puisque eh bien, tous les mardis de cet été, vous pourrez y retrouver des festivités. Ça démarre le 21 juillet, ou en tout cas ça se prolonge le 21 juillet, avec notamment Alcabaya, fort de plus 600 concerts, le quatuor stéphanois irradie les scènes avec cet album Tout va bien, qu'ils viennent donc défendre sur la scène du mardi des Fumades au théâtre de Verdure à Allègre les Fumades. C'est bien sûr organisé par la Maison de l'Eau.
2: Le mardi 21 juillet, organisé par la Brix Bar, il y aura dans les jardins publics de Val-à-Brix un concert de la Litanie des Cimes et Ma Damba. C'est un concert de trio de musique de chambre, un peu de jazz, pour une écoute intimiste dans un jardin.
1: Et on continue avec des festivals. Cette fois-ci, c'est du côté de Junas qu'on retrouve la 33e édition du festival Jazz à Junas du 22 au 25 juillet. La commune gardoise accueille beaucoup d'artistes autour du jazz, avec notamment Anne Passeo, Marion Rampal ou encore Avishai Cohen, pour ne vous citer que quelques-uns des artistes que vous retrouvez en intégralité sur le www.jazzajunas.fr. Une 33e édition placée sous le signe de la rencontre avec la Pologne.
2: Du 24 au 26 juillet, organisé par Jazz au Parc, ils nous proposent leur 6e édition du festival du côté d'Anduze. Pour 3 jours de musique, il y aura par exemple Electro Deluxe, Rhino ou encore la DJ Sabor Ami.
1: Autant vous dire que ça va être festif du côté d'Anduze. On part du côté de Nîmes tous les jeudis, vous le savez, là aussi des festivités, des scènes diverses et variées. Et c'est Agathe Romane qu'on retrouve du côté du Prolet le jeudi 30 juillet. Avec eh bien, ses différents titres qu'elle sort au fur et à mesure avant de nous envoyer vers son premier EP Repli. On peut la découvrir en avant-première avec tous ses nouveaux titres donc dans la jolie cour et agréablement ombragée cour du Prolet, donc Agathe Romane le jeudi 30 juillet à Nîmes bien sûr.
2: Et Odeck Productions nous proposera plusieurs concerts durant tout l'été au mois de juillet et août, et on vous propose d'aller voir celui en premier du 31 juillet pour un concert au chalet. Ce sera les artistes Chouchicha et Noujou, si je prononce pas trop mal. Ce sera à Génolac pour une soirée électro-cumbia.
1: Et on va s'arrêter là pour vous proposer de tout découvrir des dates sélectionnées par la FEMAG tout simplement sur le site de la fédération femag.fr. Et on ne se retrouve pas le mois prochain, mais bel et bien en septembre, et bien pour repartir sur une nouvelle saison. Bel été Léa.
2: Toi aussi Alex.
0: Seine-Gardoise.

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2: Vous pouvez retrouver ces bons plans sur le site internet coeurdepetitecamargue.fr.

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2: La communauté de communes de Petite Camargue recrute des agents d'animation, hommes ou femmes, pour l'année scolaire 2025-2026. Vos missions principales: veiller à la sécurité et au bien-être des enfants, mise en œuvre du projet pédagogique, proposer des animations adaptées au rythme et besoins des enfants, encadrer le temps du repas et sensibiliser au goût et au gaspillage alimentaire. C'est un contrat de travail à durée déterminée de 9 heures par semaine du 1er septembre 2025 au 31 août 2026. Formation souhaitée: BAFA, CAP Petite Enfance, BEP Carrière Sanitaire et Sociale. Les candidatures sont à adresser à marion.perez-jacquier@cc-petitecamargue.fr, mais également recrutement@cc-petitecamargue.fr. 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
1: Ancien salinier, André vous propose de vous évader et de découvrir, lors de moments de détente, les salines d'Aiguemortes, un site privé, protégé à l'état sauvage, où la nature est bien présente. Découvrez à ses côtés, à bord de son 4x4, l'incroyable Évasion, le lieu qu'il a passionné et dans lequel il a travaillé et vécu des moments forts. Ce lieu authentique qui regorge de paysages à couper le souffle et de savoir-faire ancestraux est chargé d'histoire. Montez donc à bord de son 4x4 et partez à la découverte des salines du Midi à Aiguemortes. Réservation obligatoire au 06 03 52 64 34.
2: Vous pouvez retrouver ces bons plans sur le site internet coeurdepetitecamargue.fr. 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
1: Bonjour les filles, bonjour les garçons, bienvenue sur le Funk Anthology. Vous écoutez DJ Vibe comme chaque semaine de Classic to Very Rare Records.

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Vous écoutez le Funkontologie à l'instant, album de la semaine, Tina Marie. À suivre, le Bruni Pagan. Et tout de suite, Touché, Wrap It Up.

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nous étions avec Bibi and the Q-Bird, précédé de Laurie Hudson. À suivre, Charlie Singleton et tout.

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Funkology, c'est terminé. 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

Ramadan. Allez, c'est le Ramadan Party Mix. Yeah. Allez les amis, il y a Martine, il y a Dalida, il y a Touko, il y a tout le monde. Et ouais, joli remix. Push.

RDA qui fait preuve d'un courage sensationnel sur ses 3 premiers jours de Ramadan. Je tiens à le féliciter. Le prochain morceau est pour toi, mon ami. Ah, c'est un hyper nerveux comme moi. Des addicts à la caféine, à la nicotine.

Allez, on accueille du monde. Bonsoir à tous. Merci pour votre visite. 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Service Dance Floor avec Jamon, les amis Facebook en live. Les visiteurs, bonsoir. Merci d'être passé.

0: grosses routes à prendre. De Vauvert jusqu'à Saint-Génier. On va devoir vous quitter ce jour-là. Aujourd'hui, on va partir, c'est obligé, on peut pas rester.
1: Allez, merci.

Et oui, avec ta cousine là, il y a quelques minutes, elle vient de partir. Allez, il y a toute la famille ce soir, c'est le Ramadan Party Mix.

difficile, digestion difficile ce soir, le ramadan party mix. Mais Christophe, Michel, il y a Martine, il y a Salim aussi en scred.